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0: Madame, monsieur, bonjour. Dans les titres de ce journal, tous les lycées de jeunes filles du territoire béninois bientôt réhabilités et équipés. La décision a été prise en conseil des ministres le mercredi de septembre dernier. Une annonce bien accueillie par les responsables de ces établissements, notamment Karamatou Assouma, proviseur du lycée de jeunes filles de Parakou. Pour elle, cette décision traduit la volonté du gouvernement de renforcer l'attractivité de ces établissements. Vous l'entendrez dans ce 13 heures. Chargé de vivres destinés aux écoles bénéficiaires du programme de cantine scolaire à Kotiakou, dans l'Atakoura, un camion a été victime d'un accident de la circulation. Le conducteur a perdu le contrôle de son véhicule dans un village de l'arrondissement de Kotiakou, situé à une dizaine de kilomètres du centre-ville de Tangeta. Aucun décès n'est à éplorer, mais l'accident a fait un blessé et d'importants dégâts matériels. Détails à suivre. Pendant ce temps, nouveau coup de filet des forces de sécurité à Cotonou. Les éléments du commissariat du 13e arrondissement ont démantelé un réseau spécialisé dans le vol de motocyclettes. Plusieurs membres présumés du réseau ont été interpellés. Du matériel ayant servi à leur opération a été saisi. Fait notable, la plupart des suspects seraient des repris de justice. Parfait Kouyami, commissaire du 13e arrondissement de Cotonou, sera dans ce journal pour les précisions. Et puis les Amazon UV du Bénin ont signé un exploit historique hier samedi 5 septembre 2026. Elles ont arraché un match nul face au Mexique lors de leur toute première apparition en Coupe du Monde féminine UV en Pologne. Les précisions sont à suivre. À suivre également deux informations en plan local, national, le tout d'horizon de l'actualité africaine. Madame, monsieur, bonjour. Donner aux filles un cadre d'apprentissage à la hauteur de leurs ambitions, c'est l'objectif affiché par le gouvernement à travers la réhabilitation et l'équipement des lycées de jeunes filles, dont celui de Parakou. La décision a été prise lors du Conseil des ministres de septembre 2026, une initiative qui réjouit déjà la proviseure du lycée des jeunes filles de Parakou. Selon elle, cette réhabilitation devrait renforcer l'attractivité de l'établissement et par ricochet accroître sa visibilité. Karamatou Assouma, proviseur du lycée de jeunes filles de Parakou.
1: La décision du gouvernement de réhabiliter les lycées de jeunes filles, dont le lycée de jeunes filles Borgou Alibori, ici à Parakou, constitue à mon sens une initiative particulièrement salutaire et porteuse d'espoir. En tant que proviseur de ce lycée, je considère cette réhabilitation comme une opportunité historique de redorer le blason du lycée, de lui conférer à nouveau toute sa place, tout son rayonnement dans le système éducatif de notre pays. Comme vous le savez bien, le lycée a une vocation particulière, c'est d'offrir aux jeunes filles un cadre sécurisé, propice aux études, à l'épanouissement, à la discipline et à la construction de leur avenir. À ce titre donc, la qualité de l'environnement scolaire et des infrastructures constitue un facteur déterminant de leur réussite et de leur maintien à l'école. Avec cette réhabilitation, l'attractivité du lycée sera renforcée et sa visibilité davantage accrue. C'est le lieu donc de remercier le gouvernement sous la direction de son Excellence Romia Douadaye pour cette initiative combien louable.
0: Les lycées de jeunes filles d'Abomé, Natitengu, Ouida et Porte Novo sont également concernés par ce projet. Si l'annonce de ces travaux est saluée, d'autres difficultés restent toutefois à résoudre, notamment l'absence de moyens de déplacement pour l'établissement. À cela s'ajoute l'état impraticable de la voie d'accès au centre, particulièrement pendant la saison des pluies. La proviseure saisit donc l'occasion pour lancer un appel aux autorités. Karamatou Assouma.
1: Je profite aussi pour lancer un appel. Le lycée de jeunes filles ne dispose pas d'un bus pour faciliter l'organisation des sorties pédagogiques, culturelles et sportives et aussi touristiques, oui. De plus, la voie d'accès au lycée de jeunes filles Borgou Alibori est fortement dégradée, particulièrement en période de pluie. Et elle mérite d'être aménagée afin de faciliter l'accès à l'établissement en toute saison.
0: C'est demain, lundi 7 septembre 2026, que démarre la pré-rentrée scolaire au Bénin. À la veille de cette échéance, plusieurs établissements scolaires publics de Parakou font face à d'énormes problèmes, manque de salles de classe et de mobilier, infrastructures dégradées. Bref, les difficultés sont diverses. Pour cerner la situation, une équipe de la rédaction a sillonné plusieurs établissements scolaires publics du 1er au 2e, puis au 3e arrondissement de Parakou afin de constater de visu les réalités auxquelles ils sont confrontés. Le reportage Akilas Tako.
2: Prévu pour ce lundi 7 septembre 2026, la pré-rentrée scolaire annonce déjà une reprise sous fond de préoccupations dans plusieurs établissements publics de Parakou. À travers des descentes effectuées dans quelques écoles et collèges publics de la ville, certains responsables font état de difficultés susceptibles d'affecter les conditions d'accueil et d'apprentissage des élèves. Au collège d'enseignement général Titirou, le manque de salles de classe et de mobilier scolaire demeure l'une des principales préoccupations. Avec les nouveaux effectifs attendus, cette insuffisance pourrait entraîner des effectifs pléthoriques dans certaines salles de classe et compliquer davantage le travail des anciens. Justine Konoura est la directrice de ce collège.
3: Nous n'avons pas de salle de classe. Nous manquons de salles de classe, énormément de salles de classe. Cette année, nous entendons ouvrir 69 groupes pédagogiques alors que nous n'avons que 46 salles de classe.
2: Au collège d'enseignement général Toureau dans le 1er arrondissement de Parakou, c'est plutôt l'état des infrastructures qui inquiète. Plusieurs salles de classe ont été décoiffées à la suite des fortes pluies enregistrées au mois de mai dernier. À l'approche de la rentrée, la nécessité de réhabiliter ces infrastructures se fait donc sentir avec insistance.
4: Où les enfants vont rester, franchement, on ne sait pas. Il y a 4 classes. Jusqu'à ce point, depuis que le vent violent a été fait, jusqu'à ce point, tout le bâtiment est là. Et on ne peut pas mettre les enfants sans nous réparer ça. On ne sait pas si les cours peuvent démarrer au Cheyutour. Nous informons le maire de venir nous aider pour qu'on trouve une bonne solution.
2: Du côté de l'école primaire publique en Wansiruga, dans le 3e arrondissement, le constat est tout aussi préoccupant. Certaines salles de classe présentent des signes de vétusté. À cette difficulté s'ajoute l'absence de clôture qui soulève des préoccupations en matière de sécurité et de protection de l'environnement scolaire. Athanase Nyakodjo est le trésorier du bureau de l'association des parents d'élèves.
5: Il n'y a pas la clôture. Même les classes qui sont là, il y a des classes défectueuses. Bon, on n'a pas les forces, on n'a pas les moyens pour financer, pour prendre tout ça en charge.
2: Autant de réalités qui interpellent les autorités compétentes. À quelques jours de la reprise effective des activités pédagogiques, les responsables de ces différents établissements appellent à une intervention urgente afin d'améliorer les conditions d'accueil, de réhabiliter les infrastructures dégradées et de renforcer les équipements scolaires.
5: Ce que moi je souhaite, je demande la main de la mairie, je demande la main forte de la mairie. Parce que nous qui sommes ici, la plupart c'est des villageois.
2: Ces responsables d'établissement espèrent donc voir leur doléance prise en compte. Car au-delà des bâtiments et des équipements, c'est la qualité du cadre dans lequel les enfants vont apprendre qui est en jeu. Une rentrée réussie ne se mesure pas seulement au retour des apprenants dans les salles de classe. Elle passe également par leur capacité à étudier dans des conditions dignes, adaptées et sécurisées.
0: Merci à vous, Akilas Tako, pour ce reportage. En plus bref, à présent, un grave accident de la circulation s'est produit ce samedi 5 septembre 2026 sur la route inter-État numéro 3 reliant Natitengu à Porga dans la commune de Tangueta. Selon les informations publiées sur la page Facebook de la radio rurale locale de Tangueta, un camion chargé de vivres du Programme alimentaire mondial, le PAM, a perdu le contrôle dans sa sa descente du village de Kosso dans l'arrondissement de Kotiakou à une dizaine de kilomètres du centre-ville de Tanguita. Les denrées transportées étaient destinées à l'approvisionnement des écoles bénéficiaires du programme de cantine scolaire dans la région. Aucune perte en vie humaine n'est à déplorer. Le conducteur grièvement blessé a toutefois été évacué d'urgence vers l'hôpital Saint-Jean-de-Dieu de Tanguita. Le véhicule ainsi que la cargaison ont subi d'importants dégâts. Dépêchés sur les lieux, la police républicaine a sécurisé le périmètre et la cargaison afin d'éviter tout pillage. Les dispositions restent à prendre pour assurer le transfert des vivres vers leur destination. À l'approche de la rentrée scolaire 2026-2027, les parents d'élèves commencent à se préparer pour répondre aux différentes dépenses liées à la scolarité de leurs enfants. Entre fournitures, uniformes, chaussures et d'autres besoins, chacun tente d'évaluer le budget nécessaire. Certains parents rencontrés par une équipe de la rédaction évoquent déjà les montants qu'ils prévoient consacrer à cette rentrée. Pendant ce temps, sur les stands de vente de fournitures scolaires, les vendeuses constatent une affluence particulière. Certains parents viennent acheter, tandis que d'autres se contentent pour l'instant de s'enquérir des prix des différents articles. Suivez ce reportage signé Akila Stako.
2: À quelques jours de la rentrée scolaire 2026-2027, une question préoccupe déjà de nombreux parents d'élèves. Combien faut-il débourser pour permettre à son enfant de reprendre le chemin de l'école dans de bonnes conditions? Entre les fournitures scolaires, les uniformes, les chaussures, les sacs à dos, les frais de transport et dans certains cas les dépenses liées à la restauration,

0: à la rentrée de mes enfants, j'envisage au moins à 1 million de francs, parce que moi j'ai 7 enfants, 2 qui sont des universitaires, et je ne sais pas encore à quels sont ils seront livrés malgré leurs moyens, mais ils ne sont pas encore classés. J'attends une dernière vague. Sinon, moi j'ai fait le programme des inscriptions à titre payant en attendant. Oui, non seulement ça aussi, faire passer à ceux qui sont au collège et puis au cours primaire.
1: De son côté, Roméo, un autre chef de ménage, prévoit également une enveloppe importante pour assurer la rentrée scolaire de ses progénitures. Il estime son budget à environ 500 000 francs CFA.
2: Je suis père de plusieurs enfants, donc j'ai un budget de 500 et quelques mille. Bon, les frais de scolarité.
1: Dans les marchés et boutiques de la ville de Parakou, les parents sont nombreux à se renseigner, à comparer les prix et surtout à rechercher les fournitures adaptées à leur budget. Cahiers, stylos, crayons, livres, matériel de géométrie, sac ou encore tenue scolaire figurent parmi les dépenses incontournables. Aliat et Lucrest, toutes deux vendeuses de fournitures scolaires à Parakou.
3: On a remarqué que les parents ne sortent pas pour venir payer les fournitures, donc, alors que nous sommes à quelques semaines de la rentrée. Et ce qui est normal, les parents doivent déjà commencer par penser à comment payer les fournitures scolaires à leurs enfants.
4: On vend un peu quand même, mais bon, pas comme l'année dernière, cette année. Les clients ne viennent pas trop vite, donc malgré que la rentrée approche déjà, ils ne viennent pas trop.
1: Par ailleurs, elles invitent les parents d'élèves à ne pas attendre le dernier moment pour effectuer leurs achats.
4: Bon, les prix sont très abordables, mais s'ils ne viennent pas vite, on sera obligé de remonter un peu le prix.
3: Le prix peut changer, surtout au niveau des cahiers, parce qu'à l'approche des rentrées, les cahiers de 100 pages qu'on vend peut-être pas, et le paquet à 900 peut revenir à 1000 francs ou à 1100 francs.
1: La rentrée scolaire apparaît ainsi comme un véritable exercice de planification financière pour les familles. Entre les besoins des enfants et les capacités financières des parents, il faut parfois faire des choix et établir des priorités. Pour éviter les dépenses de dernière minute et les mauvaises surprises, l'anticipation, la comparaison des prix et l'établissement d'un budget précis restent le meilleur allié des parents d'élèves.
5: La police républicaine maintient la pression sur les réseaux de malfaiteurs spécialisés dans le vol de motocyclettes avec violence au commissariat du 13e arrondissement de Cotonou. Plusieurs individus interpellés ont été présentés avec du matériel saisi dans le cadre d'une enquête. Selon les éléments communiqués par la police, les suspects sont pour la plupart des repris de justice multirécidivistes déjà connus des services de sécurité. Selon Parfait Kouyami, commissaire du 13e arrondissement de Cotonou, tout est parti d'une déclaration de vol qui a conduit à l'ouverture d'une enquête. Le premier suspect a été interpellé à la suite de l'ouverture de cette procédure qui a conduit à l'arrestation de plusieurs autres. Parfait Kouyami est le commissaire du 13e arrondissement de Cotonou.
6: Le commissariat du 13e arrondissement de Cotonou a été saisi d'une déclaration de vol de moto dans la journée du jeudi 20 août 2026. Suite à cela, le commissariat a ouvert une enquête et qui a permis d'avoir une information précise sur la bande qui opère dans la zone de Agla. C'est ainsi un premier suspect a été interpellé et lors de son audition, il a déclaré les identités de ses co-auteurs. C'est ainsi on a évolué jusqu'à prendre une bonne partie de la bande, jusqu'à déboucher sur le receleur. Le receleur impliqué dans un autre dossier pendant au niveau du commissariat de Kwaou. Donc actuellement, il serait à la maison d'arrêt de Wita. Là, on a retrouvé une autre moto en leur possession, dont les enquêtes sont toujours en cours pour identifier le légitime propriétaire.
5: Les investigations se poursuivent afin d'identifier le propriétaire légitime de la moto volée, selon Parfait Kouyami. Le commissaire du 13e arrondissement de Cotonou salue la collaboration de la population dont les renseignements ont conduit à l'interpellation des suspects. Parfait Kouyami.
6: Les diligences, c'est normal. On a d'abord contacté par réquisition l'ANAT, l'Agence nationale des transports terrestres, qui a promis nous revenir très bientôt pour l'identification de ce propriétaire de la moto retrouvée. Je remercie d'abord la collaboration de la population parce que c'est ça qui nous a d'abord permis d'interpeller le premier suspect par un renseignement fiable. Donc, j'appelle en tout cas le

0: La population a toujours collaboré comme d'habitude et a nous fourni des renseignements fiables dans l'exécution de nos missions régaliennes.
1: On parle mémoire à présent. Ils ont combattu pour la France et ont été tués pour avoir réclamé leur dû. C'est l'histoire du massacre de Thiaroy 44 le 1er décembre 1944. 80 ans à 80 ans après, l'heure est venue d'enseigner ces faits aux jeunes générations. Voilà l'objectif d'une conférence débat tenue ce samedi 5 septembre 2026 au lycée Mathieu Bouquet de Paracou, initiative du programme Réculture de l'histoire du Bénin après l'Atakora, le Zou et l'Ouémé. L'an dernier, ce sont les conseillers pédagogiques et enseignants d'histoire-géographie de Paracou qui se sont réunis cette fois. L'essentiel de cette séance de réflexion avec Frédéric Kassa du CEFIMA.
2: La rencontre s'ouvre sur la projection d'un film consacré aux événements de Thiaroy au Sénégal en décembre 1944. De quoi planter le décor avant d'aborder cette page de l'histoire coloniale. Pour les organisateurs, l'enjeu est également pédagogique. Permettre aux enseignants d'approfondir leurs connaissances et de mieux intégrer ces faits dans leur situation d'apprentissage. Paulin Dossou, membre du programme de réécriture de l'histoire du Bénin.
3: Il y a des faits historiques avérés qui ne sont pas encore pris en compte dans les curricula de formation dans nos écoles. L'impact de ces conférences débats, c'est la restitution que les participants auront à faire au niveau de leur établissement pour que les enseignants puissent se référer à ces faits-là lorsqu'il est question de faire des enseignements sur la colonisation dont les jeunes ont besoin pour participer demain à la reconstruction de notre pays.
2: Au-delà de l'enseignement, il s'agit aussi de mieux faire connaître cette histoire et d'en assurer la transmission aux jeunes générations. Léon Biobigou, membre du programme de réécriture de l'histoire du Bénin.
4: Ceux qui ne savent pas, c'est comme si ce n'est que les Sénégalais qui faisaient face aux problèmes des Blancs, des Français. Donc, c'est pour faire la clarification de cette question-là qu'on a mis, on a dit, une fois que les pays sont indépendants et chaque pays a ses réalités, il faudrait justement qu'on sache, quand on parle de tireurs sénégalais, là, fondamentalement, il y avait aussi beaucoup, beaucoup de tireurs dahoméens devenus béninois. Et tel que les Sénégalais, eux, l'ont fait, nous voulons aussi au Bénin sortir un document en bonne et due forme sur les tireurs béninois hier dahoméens.
2: Une démarche appréciée par les participants qui y voient une occasion d'enrichir leurs connaissances et de mieux restituer les notions abordées en classe. Solange Egouleti, enseignante d'histoire-géographie au Collège d'enseignement général Zongo.
5: Je suis ravie parce que les réalités africaines sont en train d'être mises à jour puisque l'histoire écrite par le colonisateur était un peu camouflée. Nous enseignons par exemple la participation de l'Afrique dans la guerre, mais nous ne connaissons pas ce pan de l'histoire. C'est une opportunité, c'est une occasion pour moi de mieux expliquer à mes apprenants de quoi il s'agit en réalité.
2: La séance s'est achevée par une photo de famille entre organisateurs et participants au terme d'une journée consacrée à la transmission de cette page de l'histoire.
1: Merci à vous, Frédéric Kassa du CEFIMA, pour ce reportage. D'un reportage à un autre, les grands-parents occupent une place importante dans l'éducation et la garde des enfants. Lorsqu'ils accueillent leurs petits-enfants, ils se montrent souvent plus affectueux, protecteurs et indulgents, contrairement aux parents qui privilégient généralement la discipline et la rigueur entre tendresse des grands-parents, exigence des parents et perception des jeunes. Comment s'explique cette différence dans l'éducation des enfants? Christine Agbidikou du CEFIMA s'est intéressée à la question. Suivez son reportage.
6: Lorsqu'un enfant est confié à ses grands-parents, il découvre souvent une autre manière d'être entouré et éduqué. Plus présent, plus protecteur et surtout plus indulgent, les grands-parents ont tendance à dorloter leurs petits-enfants, parfois même à tolérer certains comportements. Chez les grands-parents, la relation avec les petits-enfants est souvent empreinte de tendresse et est assez permissive. Mais derrière cette affection, il y a aussi des limites à ne pas dépassé.
7: Les grands-parents sont souvent plus indigents envers leurs petits-enfants, tout simplement parce que ces petits-fils constituent des bijoux pour ces grands-parents.
6: Du côté des parents, le discours est un peu différent. Ici, la priorité est davantage accordée à la discipline et à la rigueur pour mieux préparer l'enfant aux réalités de la vie. Princesse et Alexis donnent leur opinion.
8: Les grands-parents ont souvent l'habitude de gâter les petits-enfants. Quand ils prennent de l'âge, ils banalisent beaucoup de choses.
9: Et que ce soit l'éducation d'aujourd'hui ou hier, c'est la même chose. C'est le comportement qui diffère. Les grands-parents ne veulent pas voir leurs petits-fils fichés, donc si bien qu'ils aiment les doloter. Alors que, de notre côté, nous voyons ce qui se passe aujourd'hui. Nous voulons insister sur certaines choses que les grands-parents n'aiment pas.
6: Si certains apprécient la douceur et tolérance de leurs grands-parents, d'autres reconnaissent la rigueur des parents, une manière de mieux se préparer aux difficultés de la vie. Islamiat et Apollinaire.
10: Nos grands-parents, ils nous favorisent un peu tout, comparément à nos parents. Je trouve qu'avec nos parents, on est plus coincés. On ne nous laisse pas la liberté, comme avec nos grands-parents. Je préfère l'éducation des parents, parce que nos grands-parents nous laissent faire tout ce qu'on veut, et nos parents même nous servent, et ça nous permet de comprendre les réalités de la vie.
11: Nos grands-parents, eux, se voient déjà vieux, ils ont déjà vécu des choses. Bon, quand ils voient les petits-enfants, ils les prennent comme des œuvres.
6: Au-delà des différences entre parents et grands-parents, l'essentiel reste le même. Accompagner l'enfant et lui donner les bases nécessaires pour bien vivre en société.
1: Epiphane Chabi, bonjour.
12: Bonjour, Masourat.
1: Amazon UV ou 0, Abdoulaye retient le positif après le nul face au Mexique.
12: Oui, les Amazones des moins de 20 ans du Bénin ont décroché un nul encourageant face au Mexique et 2-2 à l'issue d'une rencontre disputée. Une prestation qui satisfait le sélectionneur national au 0, Abdoulaye, malgré un début de match compliqué pour ses joueuses face au système à trois défenseuses proposé par les Mexicaines. Les Béninoises ont eu donc besoin d'un temps d'adaptation. Elles ont notamment souffert sur le côté gauche, mis en difficulté par le piston droit adverse. Mais au fil de la rencontre, les Amazones ont su réagir et imposer davantage leur rythme, comme le décrypte ici le sélectionneur national des moins de 20 ans, Ouzeru Abdoulaye.
13: Vraiment très fier. Très fier de ces filles parce que le début de match n'a pas été facile. On a joué, on le savait, hein, contre une équipe qui a un dispositif face auquel on n'avait jamais joué auparavant, avec trois défenseurs derrière. Donc c'est vrai, on l'a travaillé, mais il y a toujours un temps d'adaptation. Ce qui a fait qu'on a quand même souffert un peu sur notre côté gauche avec le piston droit de l'adversaire qui nous a posé beaucoup de problèmes. Donc, en deuxième mi-temps, on a su trouver la solution et je pense à partir de ce moment, voilà, le match a changé de sens. Vous savez, c'est des filles aussi, il ne faut pas l'oublier en termes d'expérience. C'est la première fois qu'elles jouent une compétition. C'est la toute première fois, donc ça les a peut-être inhibées en début de partie. Maintenant, quand elles ont vu, elles ont pris la mesure de l'adversaire. Je pense qu'elles aussi, elles ont consciemment vu qu'elles étaient au niveau, il fallait lâcher les chevaux. Donc en deuxième mi-temps, elle le fait. Et puis je trouve que c'est un bon résultat. Hein, c'est un bon résultat. Il faut pas faire la fine bouche. On a eu beaucoup d'occasions, certes. D'accord. Et même on avait l'occasion du 3-2. On l'a eu. Mais bon, il faut se contenter de ça. C'est déjà encourageant. Et puis mieux préparer le match contre l'Argentine, qui va être assez compliqué, parce que l'Argentine est dos au mur.
12: Et voilà, et parmi donc les satisfactions de cette rencontre, une joueuse s'est particulièrement illustrée. Il s'agit de Romaine Gandounou, auteur d'un doublé. Le sélectionneur ne tarit donc pas d'éloges sur son talent. C'est tout en insistant bien sûr sur la nécessité de bien l'accompagner. Ouzeru Abdoulaye.
13: Vous savez, ça fait un moment, je l'ai dit, le talent qu'elle a, c'est un talent fou. C'est vrai, il faut lui donner les ballons, hein, d'accord. Il y a 10 personnes derrière qui alimentent. Il n'y a pas qu'elle seule, parce que voilà, parfois on a tendance à dire Romain, mais bon, il faut recevoir les passes quand même. Mais c'est une joueuse qui a un talent fou, et je pense que ce sera à nous de l'encadrer, parce qu'on tient là quelque chose de très beau. Il ne faut pas faire d'erreur, parce que malheureusement, on a vu, il y a des talents qui se sont cassés la gueule, qu'on a perdu en circulation. C'est à nous de savoir comment on l'encadre, pour qu'elle puisse aller vraiment à son plafond. Et j'ai toujours dit, pour moi, c'est si on travaille bien, bah, c'est minimum ballon d'or africain pour moi. Maintenant, le reste, il faut travailler.
12: Voilà, au zéro, pardon, Abdoulaye. Il faut dire que le cap sera désormais mis sur l'Argentine qui a été battue donc en ouverture par la Pologne. Une rencontre que le coach béninois sait déjà difficile mais qui constitue une nouvelle occasion pour ces joueuses de confirmer leur potentiel. Et on va terminer rapidement avec le programme de juin, ce qui concerne cette compétition. On aura donc tout à l'heure à partir de 14h dans un peu plus de 30 minutes la France des moins de 20 ans qui affronte donc la Corée du Sud. Et puis, un peu plus tard, on aura également Japon, Nouvelle-Zélande et puis l'Italie qui va affronter donc les États-Unis.
1: Merci à vous, Epiphane Chabi. Sans transition, nous allons faire place à la page Afrique avec Friedrich Kassa. Bonjour.
14: Bonjour, monsieur Rat.
1: Au Sénégal, des centaines de personnes ont manifesté contre la cherté de la vie.
14: Ils sont plus de 200 personnes à avoir marché ce samedi dans les rues de Dakar. La manifestation est la prolongation d'une campagne très suivie sur les réseaux sociaux dénommée 30 jours pour le juste prix. Des paniers vides en main, les manifestants veulent faire entendre l'urgence. Avec le kilo de viande 30% plus cher qu'il y a un an, même cuisiner le tiéboudienne, plat familial du quotidien, est devenu un réel casse-tête. Depuis le début du mois, à l'appel d'un collectif d'influenceurs et de citoyens, des milliers de Sénégalais témoignent, certains face caméra ou en filmant, leur course d'une hausse généralisée et parfois inexpliquée du prix des biens et services.
1: Merci à vous, Friedrich Kassa, pour toutes ces précisions. Pardon, madame, monsieur, c'est la fin de ce journal que j'ai eu le plaisir de vous présenter. Geoffroy Toli, Aristide Winsou, Monsoir Tadeni Djimouilo, merci de votre aimable attention.
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1: Mais on vient avec vous demain, mais alors, quoi, quoi, quoi?
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3: Entrez dans la salle.
1: Et la mi bien comme
3: L'audience est ouverte. Asseyez-vous. Plaignant, quels sont vos noms, prénoms, dates et lieux de naissance?
1: Mais la roche est forée, comme ils ont cambié, comme ils ont confié, diminué.
3: Oh, on a un à fond de barbe noire, dit à Botana Libo Zodja et Jimmy Olichazon. Bien. J'avais vos dossiers ici. Comment l'affaire s'est-il passé?
1: Eh non, le moment mis ton coiffure, n'est-ce pas le bon nom qu'on dit?
3: Olé, mi bro, non, ben, la chef. Mais là, beaucoup n'ont coupé, hein. Qu'est-ce que t'as dit? Bon, toi, mi ton wilasson. 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Ça va fort de nous. À son bon, hein. 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Faut nous, quoi, bien, mi bon. 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Bon, mais le quoi, deux, et qu'est-ce nous, mi? 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

0: Il est 19h.
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2: À la une de l'actualité au Bénin, bonne nouvelle pour les producteurs de maïs au Bénin. Le gouvernement annonce la mise en œuvre de la phase pilote du programme de productivité agricole et de protection sociale des agriculteurs. L'initiative vise à améliorer les rendements et les revenus des producteurs. Détail à suivre. Et pendant ce temps, donner aux filles un cadre d'apprentissage à la hauteur de leurs ambitions, c'est tout l'objectif affiché par le gouvernement à travers la réhabilitation et l'équipement des lycées de jeunes filles de celui de Parakou. Décision prise en Conseil des ministres ce mercredi. Une nouvelle qui réjouit la proviseure du lycée de jeunes filles de Parakou, Karimat Assouman, sera dans ce journal. Et puis, c'est demain, lundi 7 septembre 2026, que démarre officiellement la pré-rentrée scolaire au titre de l'année 2026-2027, conformément au calendrier scolaire. Mais dans les points de vente de fournitures scolaires, à Parakou, l'ambiance est loin d'être celle des grands jours. Quelques stationnés restent relativement peu fréquentés. Pourtant, cahiers, bic, stylos et bien d'autres... Et bien d'autres équipements sont disponibles. Le reportage de Friedrich Kassa est à suivre. À suivre bien d'autres informations, notamment les nouvelles sportives, la page africaine et dans les dernières minutes, le retour hebdomadaire de la semaine. Nous sommes dimanche 6 septembre de l'an 2026. Merci de vous installer confortablement pour suivre le développement de ces principaux titres juste derrière la transition.
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2: Bonne nouvelle pour les producteurs de maïs au Bénin. Le gouvernement annonce la mise en œuvre de la phase pilote du programme de productivité agricole et de protection sociale des agriculteurs. L'initiative vise à améliorer les rendements et les revenus des producteurs grâce à un accompagnement comprenant des semences hybrides, les engrais, des produits phytosanitaires, la mécanisation et un conseil agricole renforcé. Au terme de programme, on entend également mieux sécuriser les revenus des agriculteurs et faciliter leur accès aux mécanismes de protection sociale. Wilfried Léandongwedi, ministre porte-parole du gouvernement.
3: Ce programme repose sur une approche intégrée, articulée autour de trois composantes complémentaires. L'amélioration de la productivité agricole, la sécurisation des revenus des producteurs et leur accès progressif à des mécanismes de protection sociale. Au titre de l'amélioration de la productivité, il est prévu de mettre à la disposition des producteurs un paquet intégré, comprenant notamment des semences hybrides à haut rendement, des engrais, des produits phytosanitaires et des amendements de sol. Ces appuis seront complétés par des services de mécanisation, un conseil agricole renforcé ainsi qu'un suivi numérique des exploitations. En ce qui concerne la sécurisation des revenus, le programme s'appuie sur le mécanisme national d'agrégation et de régulation des productions vivrières afin de faciliter l'écoulement des récoltes et de permettre aux producteurs de mieux valoriser les gains de productivité réalisés.
2: Au-delà de l'augmentation des rendements, le programme entend également mieux protéger les producteurs et leurs familles. Une assurance maladie couvrant jusqu'à 6 personnes par ménage ainsi qu'un mécanisme de retrait ou d'épargne sont prévus dans le dispositif. Pour cette phase pilote, 2000 producteurs de maïs exploitant au total près de 3000 hectares seront concernés durant la petite saison des pluies 2026. Plus de précisions avec Wilfried Léandongwedi, ministre porte-parole du gouvernement.
3: La composante relative à la protection sociale prévoit, quant à elle, l'accès des producteurs à une assurance maladie couvrant jusqu'à 6 personnes par ménage, soit 2 adultes et 4 enfants, ainsi qu'à un mécanisme de retrait et ou de dépôt à terme. La prime annuelle individuelle d'assurance maladie sera avancée par le programme puis remboursée à partir d'une fraction de la production. Afin d'expérimenter cette approche intégrée avant sa mise à l'échelle, une phase pilote sera mise en œuvre au cours de la petite saison des pluies de 2026. Elle concernera 2000 producteurs exploitant occupant chacun une superficie moyenne de 1 hectare 5, soit une superficie totale d'environ 3000 hectares. Les résultats et enseignements qui en découleront permettront d'évaluer l'efficacité du modèle et de définir les modalités de son extension progressive à d'autres filières et zones agroécologiques du pays. Le dispositif prévoit le recours à des prestataires spécialisés de conseil agricole et de déploiement d'une plateforme numérique pour l'identification et la géolocalisation des producteurs et des parcelles, ainsi que le suivi des opérations culturales, des intrants et des rendements. Le conseil a autorisé la mise en œuvre du programme et instruit les ministres concernés à l'effet d'accomplir les diligences nécessaires à cette fin.
2: Je l'annonçais en titre, donner aux filles un cadre d'apprentissage à la hauteur de leurs ambitions, c'est tout l'objectif affiché par le gouvernement à travers la réhabilitation et l'équipement des lycées de jeunes filles, dont celui de Parakou. Décision a été prise en Conseil des ministres de septembre 2026. Une initiative qui réjouit déjà la proviseure du lycée de jeunes filles de Parakou. Selon elle, cette réhabilitation devrait renforcer l'attractivité de l'établissement et par ricochet accroître sa visibilité. Karimatou Assouman, proviseur du lycée de jeunes filles de Parakou.
0: La décision du gouvernement de réhabiliter les lycées de jeunes filles, dont le lycée de jeunes filles Borgoua-Libori, ici à Parakou, constitue à mon sens une initiative particulièrement salutaire et porteuse d'espoir. En tant que proviseur de ce lycée, je considère cette réhabilitation comme une opportunité historique de redorer le blason du lycée, de lui conférer à nouveau toute sa place, tout son rayonnement dans le système éducatif de notre pays. Comme vous le savez bien, le lycée a une vocation particulière, c'est d'offrir aux jeunes filles un cadre sécurisé, propice aux études, à l'épanouissement, à la discipline et à la construction de leur avenir. À ce titre donc, la qualité de l'environnement scolaire et des infrastructures constitue un facteur déterminant de leur réussite et de leur maintien à l'école. Avec cette réhabilitation, l'attractivité du lycée sera renforcée et sa visibilité davantage accrue. C'est le lieu donc de remercier le gouvernement sous la direction de son Excellence Romia Douadaï pour cette initiative combien louable.
2: Les lycées de jeunes filles d'Abomé, Natitengo, Ouida et Porto Novo sont également concernés par ce projet. Si l'annonce de ces travaux est saluée, d'autres difficultés restent toutefois à résoudre, notamment l'absence de moyens de déplacement pour l'établissement. À cela s'ajoute l'état impraticable de la voie d'accès au centre, particulièrement pendant la saison des pluies. La proviseure saisit donc l'occasion pour lancer un appel aux autorités. Karimat Assouman est au micro de Manzourat Adeneji.
0: Je profite aussi pour lancer un appel. Le lycée de jeunes filles ne dispose pas d'un bus pour faciliter l'organisation des sorties pédagogiques, culturelles et sportives et aussi touristiques, oui. De plus, la voie d'accès au lycée de jeunes filles Borgoua-Libori est fortement dégradée, particulièrement en période de pluie. Et elle mérite d'être aménagée afin de faciliter l'accès à l'établissement en toute saison.
2: À quelques heures de la pré-rentrée scolaire 2026-2027, les parents d'élèves se préparent pour répondre aux différentes dépenses liées à la scolarité de leurs enfants. Entre fournitures, uniformes, chaussures et d'autres besoins, chacun tente d'évaluer le budget nécessaire. Certains parents rencontrés par une équipe de la rédaction évoquent déjà les montants qu'ils prévoient consacrer à cette année scolaire. Pendant ce temps, sur les stands de vente de fournitures scolaires, les vendeuses constate une affluence particulière. Certains parents viennent acheter tandis que d'autres se contentent pour l'instant de s'enquérir des prix des différents articles. Confirmation à travers ce reportage signé Friedrich Kassa.
4: À quelques jours de la rentrée scolaire, une question préoccupe déjà de nombreux parents d'élèves. Combien faut-il débourser pour permettre à son enfant de reprendre le chemin de l'école dans de bonnes conditions? Entre les fournitures scolaires, les uniformes, les chaussures, les sacs à dos, les frais de transport et dans certains cas, les dépenses liées à la restauration, la facture peut rapidement s'alourdir. Une situation qui représente un véritable défi financier pour certains ménages. Pour Kofi, chef de ménage, la préparation de la rentrée scolaire nécessite un budget conséquent. Avec plusieurs enfants à charge et des niveaux d'études différents, les dépenses peuvent atteindre près d'un million de francs CFA.
5: Par rapport à la rentrée de mes enfants, j'envisage au moins à un million de francs parce que moi j'ai 7 enfants, 2 qui sont des universitaires et je ne sais pas encore à quels sont ils seront livrés malgré leur moyenne, mais ils ne sont pas encore classés. J'attends une dernière vague. Sinon, moi, j'ai fait le programme des inscriptions à titre payant en attendant. Oui, non seulement ça aussi, faire passer à ceux qui sont au collège et puis au cours primaire.
4: De son côté, Roméo, un autre chef de ménage, prévoit également une enveloppe importante pour assurer la rentrée scolaire de ses progénitures. Il estime son budget à environ 500 000 francs CFA.
6: Je suis père de plusieurs enfants, donc j'ai un budget de 500 et quelques mille francs, les frais de scolarité.
4: Dans les marchés et boutiques de la ville de Parakou, les parents sont nombreux à se renseigner, à comparer les prix et surtout à rechercher les fournitures adaptées à leur budget. Cahiers, stylos, crayons, livres, matériel de géométrie, sacs ou encore tenues scolaires figurent parmi les dépenses incontournables. Aliat et Lucrèce, toutes deux vendeuses de fournitures scolaires, constatent déjà l'affluence des parents à l'approche de la rentrée.
7: On a remarqué que les parents ne sortent pas pour venir payer les fournitures, donc, alors que nous sommes à quelques semaines de la rentrée. Et ce qui est normal, les parents doivent déjà commencer par penser à comment payer les fournitures scolaires à leurs enfants.
8: On vend un peu quand même, mais bon, pas comme l'année dernière. Cette année, les clients ne viennent pas trop vite. Donc, malgré que la rentrée approche déjà, ils ne viennent pas trop.
4: Face aux éventuelles fluctuations des prix et à l'affluence qui pourrait s'accentuer dans les prochains jours, les deux vendeuses invitent les parents d'élèves à ne pas attendre le dernier moment pour effectuer leurs achats.
8: Bon, les prix sont très abordables, mais s'ils ne viennent pas vite, on sera obligé de remonter un peu le prix.
7: Le prix peut changer, surtout au niveau des cahiers, parce qu'à l'approche des rentrées, les cahiers de 100 pages qu'on vend peut-être pas, et le paquet à 900 peut revenir à 1000 francs ou à 1100 francs.
4: La rentrée scolaire apparaît ainsi comme un véritable exercice de planification financière pour les familles. Entre les besoins des enfants et les capacités financières des parents, il faut parfois faire des choix et établir des priorités. Pour éviter les dépenses de dernière minute et les mauvaises surprises, l'anticipation, la comparaison des prix et l'établissement d'un budget précis restent les meilleurs alliés des parents d'élèves.
2: Merci à vous, Friedrich Kassa, pour ce reportage. Et d'un reportage à un autre, le goût de la lecture quitte de plus en plus les habitudes dans le rang des jeunes. En dehors des livres, au programme, nombreux sont ceux qui préfèrent désormais les histoires et contenus sur les téléphones portables. Pourtant, la lecture reste un outil important pour enrichir les connaissances, renforcer l'esprit critique. Quelle est l'importance de la lecture dans le quotidien des jeunes face à l'essor des réseaux sociaux? Suivez ce reportage que nous propose Gracia Guedo du CEFIMA.
9: À l'heure où les réseaux sociaux occupent une place importante dans le quotidien des jeunes, le temps consacré à la lecture semble progressivement diminuer. Téléphones portables, vidéos courtes, publications captent une grande partie de leur attention. Certains jeunes reconnaissent consacrer plus de temps à leur téléphone. Pour ces derniers, il est avantageux de lire sur les réseaux sociaux car les histoires sont plus courtes, parfois gratuites et pas très coûteuses.
10: Selon moi, il est plus avantageux de lire sur les réseaux sociaux que de lire les livres directement parce que de nos jours, les réseaux sociaux sont pour la plupart gratuits. Par exemple, Facebook, qui a moins de coûts, ce qui fait qu'on a accès à plusieurs histoires de façon rapide aussi. Mais avec les livres, il faut des abonnements à la bibliothèque ou aller acheter des livres, ce qui fait que le coût des livres peut empêcher beaucoup.
9: Pour Narcisse Assogba, professeur de français, la lecture joue un rôle essentiel dans le développement intellectuel et personnel.
11: La lecture personnelle occupe une place importante pour la formation des apprenants. Un apprenant qui s'adonne à la lecture peut mieux s'exprimer à l'oral comme à l'écrit, peut développer un esprit critique, peut aussi corriger son vocabulaire, lire plusieurs types de contenus afin de plus se cultiver. Il y a des contenus qui abordent sur des questions de la santé, de la sensibilisation, de la romance, de l'humour.
9: Cet enseignant de français rejette rejette l'idée selon laquelle les jeunes ne lisent plus car ils le font autrement avec les réseaux sociaux.
11: Ils aiment plus les lectures numériques, les publications, les histoires, hein, les bandes dessinées sur les réseaux sociaux. Que là, les histoires sont courtes, on peut scroller comme on veut.
9: Maître Julien Assogba, passionné de lettres et écrivain, livre son avis personnel sur la lecture et les avantages qu'un jeune acquiert.
12: La lecture permet de voyager sans forcément me déplacer. À travers un livre, je peux découvrir d'autres époques, d'autres cultures, d'autres réalités et surtout entre dans la pensée d'autres personnes. Elle enrichit mon vocabulaire d'abord, développe ma capacité de réflexion et m'aide à mieux m'exprimer. Un livre peut nous amener à comprendre une personne, une société ou même un problème différent.
9: Cependant, les jeunes n'ignorent pas l'importance que révèle la lecture. Elle permet de découvrir de nouveaux mots, d'améliorer son vocabulaire, ce qui n'est pas toujours le cas sur les réseaux sociaux.
10: La lecture d'un livre est aussi indispensable. Certains mots se retrouvent uniquement que dans les livres. Cela permet de choisir son élocution.
9: Les réseaux sociaux ont changé la manière de s'informer et de se divertir. Mais derrière chaque écran, le livre garde une place essentielle, celle d'ouvrir l'esprit et d'enrichir les connaissances.
2: Merci à vous, Gracia Bédodu, Sifimar. Ce journal se poursuit, mais avant, on marque une courte pause.
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2: On parle sécurité à présent. La police républicaine

maintient la pression sur les réseaux de malfaiteurs spécialisés dans le vol des motocyclettes avec violence. Au commissariat du 13e arrondissement de Cotonou, plusieurs individus interpellés ont été présentés avec du matériel saisi dans le cadre d'une enquête. Selon

0: a conduit à l'arrestation de plusieurs autres. Pafe Kouyami est le commissaire du 13e arrondissement de Cotonou.
1: Le commissariat du 13e arrondissement de Cotonou a été saisi d'une déclaration de vol de moto dans la journée du jeudi 20 août 2026. Suite à cela, le commissariat a ouvert une enquête et qui a permis d'avoir une information précise sur la bande qui opère dans la zone de Agla. C'est ainsi un premier suspect a été interpellé et lors de son audition, il a déclaré les identités de ses co-auteurs. C'est ainsi on a évolué jusqu'à prendre une bonne partie de la bande, jusqu'à déboucher sur le receleur. Le receleur est impliqué dans un autre dossier pendant au niveau du commissariat de Kwao. Donc actuellement, il serait à la maison d'arrêt de Ouita. Là, on a retrouvé une autre moto en leur possession, dont les enquêtes sont toujours en cours pour identifier le légitime propriétaire.
0: Les investigations se poursuivent afin d'identifier le propriétaire légitime de la moto volée, selon Pafe Kouyami. Le commissaire du 13e arrondissement de Cotonou salue la collaboration des populations dont les renseignements ont conduit à l'interpellation des suspects. Pafe Kouyami.
1: Les diligences, c'est normal. On a d'abord contacté par réquisition l'ANAT, l'Agence nationale des transports terrestres, qui a promis nous revenir très bientôt pour l'identification de ce propriétaire de la moto retrouvée. Je remercie d'abord la collaboration de la population parce que c'est ça qui nous a d'abord permis d'interpeller le premier suspect par un renseignement fiable. Donc j'appelle en tout cas la population à toujours collaborer comme d'habitude et à nous fournir des renseignements fiables dans l'exécution de nos missions régaliennes.
0: Un camion du programme alimentaire mondial PAM en abrégé impliqué dans un accident de circulation ce samedi, chargé de vivres, le véhicule perd le contrôle dans un village de l'arrondissement de Kotikwa à une dizaine de kilomètres du centre-ville de Tangueta. Les denrées transportées étaient destinées à l'approvisionnement des écoles bénéficiaires du programme de cantine scolaire dans la région. Selon les informations relayées par la radio rurale locale de Tangueta, aucune perte en visuel n'est enregistrée. Le conducteur grièvement blessé a toutefois été évacué d'urgence vers l'hôpital Saint-Jean-de-Dieu de Tangueta. Le véhicule ainsi que la cargaison ont subi d'importants dégâts. Dépêchés sur les lieux, la police républicaine a sécurisé le périmètre de la cargaison afin d'éviter tout pillage. Les dispositions restent à prendre pour assurer le transfert des vivres vers leur destination. Autre volet de l'actualité, on parle à présent mémoire. Ils ont combattu pour la France et ont été tués pour avoir réclamé leur dû. C'est l'histoire du massacre de Thiaroy 44, le 1er décembre 1944. 80 ans après, l'heure est revenue d'enseigner ces faits aux jeunes générations. Voilà l'objectif d'une conférence débat tenue ce samedi 5 septembre 2026 au lycée Mathieu Bouquet de Parakou, une initiative du programme Réécriture de l'histoire du Bénin. Après l'Atakora, le Zou et l'Ouémé l'an dernier, ce sont les conseils pédagogiques et anciens d'histoire géographie de Parakou qui se sont réunis. Cette fois, l'essentiel de cette séance de réflexion avec Freddy Chkassa de Sefima.
2: La rencontre s'ouvre sur la projection d'un film consacré aux événements de Thiaroy au Sénégal en décembre 1944. De quoi planter le décor avant d'aborder cette page de l'histoire coloniale. Pour les organisateurs, l'enjeu est également pédagogique. Permettre aux enseignants d'approfondir leurs connaissances et de mieux intégrer ces faits dans leur situation d'apprentissage. Paulin Dossou, membre du programme de réécriture de l'histoire du Bénin.
3: Il y a des faits historiques avérés qui ne sont pas encore pris en compte dans les curricula de formation dans nos écoles. L'impact de ces conférences débats, c'est la restitution que les participants auront à faire au niveau de leur établissement pour que les enseignants puissent se référer à ces faits-là lorsqu'il est question de faire des enseignements sur la colonisation dont les jeunes ont besoin pour participer demain à la reconstruction de notre pays.
2: Au-delà de l'enseignement,

0: Il s'agit aussi de mieux faire connaître cette histoire et d'en assurer la transmission aux jeunes générations. Léon Biobigou, membre du programme de réécriture de l'histoire du Bénin.
1: Ceux qui ne savent pas, c'est comme si ce n'est que les Sénégalais qui faisaient face aux problèmes des Blancs, des Français. Donc, c'est pour faire la clarification de cette question-là qu'on a mis. On a dit, une fois que les pays sont indépendants et chaque pays a ses réalités, il faudrait justement qu'on sache, quand on parle de tirailleurs sénégalais, là, fondamentalement, il y avait aussi beaucoup de tirailleurs dahoméens devenus béninois. Et tel que les Sénégalais, eux, l'ont fait, nous voulons aussi au Bénin sortir un document en bonne et due forme sur les tirailleurs béninois hier dahoméens.
0: Une démarche appréciée par les participants qui y voient une occasion d'enrichir leurs connaissances et de mieux restituer les notions abordées en classe. Solange Egunleti, enseignante d'histoire-géographie au Collège d'enseignement général Zongo.
2: Je suis ravie parce que les réalités africaines sont en train d'être mises à jour puisque l'histoire écrite par le colonisateur était un peu camouflée. Nous enseignons par exemple la participation de l'Afrique dans la guerre, mais nous ne connaissons pas ce pan de l'histoire. C'est une opportunité, c'est une occasion pour moi de mieux expliquer à mes apprenants de quoi il s'agit en réalité.
0: La séance s'est achevée par une photo de famille entre organisateurs et participants au terme d'une journée consacrée à la transmission de cette page de l'histoire.
3: Merci à vous, Friedrich Kassa du CEFIMA. Les grands-parents occupent une place importante dans l'éducation et la garde des enfants. Lorsqu'ils accueillent leurs petits-enfants, ils se montrent souvent plus affectueux, porteurs et indulgents, contrairement aux parents qui privilégient généralement la discipline et la rigueur. Entre tendresse des grands-parents, exigence des parents et perception des jeunes, comment s'explique cette différence dans l'éducation des enfants? Christine Abidjo de CEFIMA s'est intéressée à la question. Son reportage est à suivre dans nos prochaines éditions. À présent, les nouvelles sportives. Les nouvelles sportives, c'est avec vous, Epiphane. Epiphane, bonsoir.
4: Bonsoir, Akilas.
3: Préliminaire, vague de champions. Kafor Sobemaf décroche un nul face à Range au Nigeria.
4: Oui, Sobemaf FC du Bénin a réalisé une bonne opération pour son entrée en lice dans les préliminaires de la Ligue des Champions de la Coupe d'Afrique de la CAF 2026 et 2027. En déplacement à Béokuta au Nigeria, le champion du Bénin a tenu en échec Rangers International du Nigeria ce dimanche 6 septembre. Un but partout à l'occasion du match aller du premier tour préliminaire. Les manutentionnaires, évidemment, ont connu donc une première période compliquée. Opposés aux champions nigériens, les hommes de Mathias Deguino ont concédé l'ouverture du score et ont regagné les vestiaires avec un but de retard. Mais la réaction béninoise n'a pas tardé. Dès le retour des vestiaires, la Sobemaf a rapidement rétabli l'équilibre en trouvant le chemin des filets à la 47e minute. Relancés par cette égalisation, les deux équipes se sont ensuite neutralisées jusqu'au coup de sifflet final. Il faut dire que Sobemaf devra désormais capitaliser sur ce résultat pour tenter de franchir le cap donc de la première phase le 12 septembre prochain. Et ce serait donc le match retour à Kégué à Lomé.
3: Espagne, le Barça bat Valence 5-0 et prend la tête de la Liga.
4: Oui, le FC Barcelone a surclassé Valence sur la pelouse de Mastella 5-0, porté par un Fermin étincelant et un Lamine Yamal intenable. Les Blaugrana ont fait voler les éclats. L'entrée, le football va vite, mais ce début de saison en Liga s'apparente pour l'instant à un cavalier seul du champion en titre. Sans pitié, le Barça n'a fait qu'une bouchée d'une formation de Valence qui a concédé un 5-0, peut presque s'estimer heureuse du tarif. La rencontre a tourné au festival offensif pour les Catalans face à un adversaire sans réaction en pleine tourmente. Fermin et Lamine Yamal ont simulé les débats, un but et deux passes décisives pour le premier. Un doublé pour le second et dans leur sillage, un Rafinha toujours irrésistible et Pedri ont parachevé donc cette démonstration aussi attendue et qu'implacable. Il faut dire que dans les autres rencontres qui se sont jouées, quelques résultats, j'allais dire très rapidement, donc en ce qui concerne la Premier League, Everton et Manchester United ont fait match nul, 2-0. Pendant ce temps, Arsenal poursuit son sans faute en battant Chelsea 2-0. En cours actuellement, un 5-2 entre le Deportivo Alavés et Osasuna. Malaga et Levante se sont séparés sur le score de Viège et 0 but partout. Il faut préciser qu'à 20h, Espanyol de Barcelone va accueillir l'UFC Séville.
3: Merci à vous, Epiphane Chabé, pour toutes ces précisions. À présent, les nouvelles sur le continent. Les nouvelles sur le continent, c'est avec vous, Friedrich. Friedrich, bonsoir.
5: Akila Stako, bonsoir.
3: Direction RDC, prise de décision pour un contrôle généralisé des salles de fête après un incendie.
5: 12 morts, dont 7 femmes et 5 hommes, avec 5 autres personnes toujours hospitalisées. C'est le bilan officiel provisoire d'un incendie survenu au niveau de la salle Panacée à Kinshasa dans la nuit de vendredi au samedi 5 septembre. Face à ce drame et à la récurrence des incendies mortels, les autorités annonce des contrôles dans toutes les salles de fête du pays. Les vérifications concernent également les autres espaces aménagés pour accueillir des manifestations publiques ou des activités de loisirs. En parallèle, l'enquête doit établir les circonstances et les causes de cet incendie, mais aussi les responsabilités éventuelles.
3: Au Congo, Brazzaville, la capitale touchée par une importante pénurie de carburant.
5: Depuis une semaine, Brazzaville, avec son million et demi d'habitants, vit à nouveau une impressionnante pénurie de carburant. De jour comme de nuit, les stations sont envahies par des voitures qui attendent sans espoir. Une situation qui serait due à une panne à la congolaise de raffinage Kouraf. Les prix élevés du carburant raffiné à importer sur le marché international y seraient également pour quelque chose.
3: En Tunisie, pour terminer, nouvelle arrestation d'un journaliste du média d'investigation Al Katiba.
5: Alors qu'il s'apprêtait à participer à une émission de radio sur la crise de l'eau dans le pays, le journaliste Mohamed Youssefi a été arrêté et placé en garde à vue depuis vendredi. Il est accusé pour des faits présumés d'enrichissement illicite et de blanchiment d'argent selon une source judiciaire citée par l'agence de presse Tunis Afrique Presse. Le syndicat des journalistes dénonce son arrestation liée à son travail journalistique et à son droit à la liberté d'expression et réclame sa libération. Il faut dire que depuis hier soir, samedi, le journaliste du site indépendant d'investigation Al-Katiba est hospitalisé. Il a été transporté en urgence à l'hôpital pour être opéré de l'appendicite.
3: Merci à vous, Friedrich Kassadu Sefima, pour toutes ces précisions. C'est derrière ces informations africaines que nous mettons un terme à cette édition du journal parlé sur Fraternité FM. Devant ce micro pour la présentation, je suis Akilas Tako. 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Merci de nous avoir suivis. On se donne rendez-vous demain dès qu'il sonnera 6h15.
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0: et auditrice de la radio Fraternité de Parakou. On m'appelle le prophète Olanian Justin, le prophète de Dieu envoyé sur terre pour la restauration de l'adoration de Dieu. Nous sommes au numéro 00229 01 97 37 76 14 00229 01 95 18 14 05. Soyez bénis.
1: Amen.
0: Auditeurs et auditrices, le thème que nous sommes en train de développer est intitulé La résurrection de l'homme dans le royaume de Dieu. Les versets qui le soutiennent sont tirés du livre de Jean 11, versets 25 à 26, que je demande à mon frère de me les lire.
2: Jean 11, versets 25 à 26. Jésus lui dit, « Je suis la résurrection et la vie. Celui qui croit en moi vivra, quand même il serait mort. Et quiconque vit et croit en moi ne mourra jamais. Crois-tu cela ? Amen.
3: Amen.
0: Nous allons prier. Père, dans le nom de Jésus-Christ.
1: Amen.
0: Éternel, grand Dieu, grand roi.
1: Papa.
0: Le Dieu des dieux.
1: Alléluia.
0: Le Seigneur des seigneurs.
1: Alléluia.
0: Créateur du ciel et de la terre.
1: Alléluia.
0: De l'univers visible et invisible.
1: Alléluia.
0: Dieu d'Abraham.
1: Alléluia.
0: Dieu d'Isaac.
1: Alléluia.
0: Dieu d'Israël.
1: Alléluia.
0: Jésus-Christ, le Dieu du prophète Olanian Justin.
1: Alléluia.
0: Le Dieu du peuple très saint.
1: Alléluia.
0: Seigneur, je te dis merci.
3: Merci, Seigneur.
0: De ce que la grâce m'a été encore accordée. En ce jour de l'esprit de connaissance de l'Éternel, 24e Elul, Arès 22, pour annoncer ta parole à toute la création au nom de Jésus-Christ.
1: Amen.
0: Car cela ne dépend pas de celui qui court ni de celui qui veut, mais cela dépend simplement de toi qui fais miséricorde.
1: Amen.
0: Tu fais grâce à qui tu veux.
1: Amen.
0: Tu endurcis aussi le cœur à qui tu veux.
1: Amen.
0: Pourquoi, Seigneur, en vertu de l'autorité que tu m'as donnée, je détruis tout autel établi sur ce jour et qui ne te glorifie pas au nom de Jésus-Christ.
1: Amen.
0: Tout autel érigé avec des ossements humains ou renouvelé à la régulière avec du sang humain, Seigneur, soit renversé au nom de Jésus-Christ.
1: Amen.
0: Toute programmation déjà observée sur ces autels à l'encontre des innocents, programmation de mort subite, de maladies incurables et d'échecs répétés, que cette programmation soit de nul et de nul effet au nom de Jésus-Christ.
1: Amen.
0: En lieu et place, Seigneur, je rétablis ton autel.
1: Amen.
0: J'invoque ton trône à descendre.
1: Amen.
0: Je t'invoque à descendre dans ton trône au nom de Jésus-Christ.
1: Amen.
0: J'invoque les entités qui t'entourent dans les cieux de descendre.
1: Amen.
0: Et sur cet autel, je reviens et je déclare que Jésus-Christ est Dieu et Fils de Dieu.
1: Amen.
0: Père, merci.
1: Merci, Seigneur.
0: Sois béni.
1: Amen.
0: Sois exalté.
1: Amen.
0: Sois glorifié, pourquoi pas.
1: Amen.
0: Au nom de Jésus, nous avons prié.
1: Amen.
0: Amen. Auditeurs et auditrices, il me plaît de vous rappeler ce que je vous avais dit à l'entame quand nous avions commencé le développement de ce thème. Il me plaît de vous faire ce rappel. Ce rappel parce que c'est quelque chose que nous n'allons jamais oublier. Dieu nous a appelés pour nous donner la vie. Dieu nous a appelés pour nous sauver. Le rappel concerne le thème qui dit la résurrection de l'homme dans le royaume de Dieu. Quand on parle de résurrection, on parle de passage de la mort à la vie. Quelqu'un qui était précédemment décédé, qui avait perdu la vie, qui ne vivait plus, fait quitter celui-là de cet état pour lui accorder la vie, est synonyme de la résurrection. Autrement dit, celui qui est ressuscité doit forcément dominer la mort. Celui qui est ressuscité ne meurt plus jamais.
3: Amen.
0: Alors, si nous partons de là, nous allons nous poser la question de savoir pourquoi aujourd'hui nous parlons de passage de la mort à la vie. Dieu a-t-il créé l'humanité sous la dépendance de la mort? Je m'en vais te dire tout de suite qu'il y a deux aspects de mort. Il y a la mort spirituelle et la mort physique. Et Dieu, qui est un Dieu vivant, ne peut jamais créer son monde et le soumettre à la mort. Autrement dit, le monde a été créé vivant, totalement soumis à Dieu. Mais c'est parce qu'à un moment donné, l'homme a décidé de ne plus donner gloire et adoration à Dieu. L'homme a décidé de ne plus vivre parce que la vie de l'homme se trouve dans son adoration. L'homme a décidé de ne plus vivre. Autrement dit, l'homme a été la cause de la venue de la mort dans ce monde. Dieu n'en a pour rien parce qu'il est la vie et il nous a donné la vie quand nous avions été créés.
2: Amen.
0: Donc, mon frère, ma sœur, nous devons avoir cette compréhension dans notre tête et dans notre âme.
2: Amen.
0: Parce que si Dieu nous appelle, c'est pour réussir. Amen. Dieu ne nous appelle pas pour que nous échouons. L'enfant de Dieu n'échoue pas.
2: Amen.
0: Tiens celui qui est à côté de toi, l'enfant de Dieu n'échoue pas.
2: L'enfant de Dieu n'échoue pas. Amen.
0: Il nous a appelés pour nous donner un bel avenir, un meilleur avenir.
3: Amen.
0: C'est pourquoi, spirituellement, il permet à tous ces temples, à tous ceux-là en qui il réside, il leur permet la paix, il leur permet la joie, il leur permet tout, parce que sans lui, nous ne pourrions rien faire.
3: Amen.
0: Donc, mon frère, ma sœur, tu dois savoir que quel que soit le problème dans lequel tu es, parce qu'à l'heure d'aujourd'hui, le monde est accablé par des problèmes. Le monde est saisi, assailli par des histoires. Des histoires qui ne se définissent pas. Si bien qu'à un moment donné, l'homme arrive à se poser la question, qu'est-ce que j'ai fait pour mériter ce sort? Qu'est-ce que j'ai pu bien faire pour ne jamais bénéficier des avantages? Mon frère, ma sœur, la chose est plus que dramatique. Plus que dramatique parce que le commun des mortels aujourd'hui ne sait plus où donner la tête. Quel que soit l'âge, quel que soit le rang social, quel que soit tout ce que l'homme est aujourd'hui, il est voué à l'échec. Quel que soit tout ce qu'il va entreprendre, il est voué à l'échec. Nous sommes désormais en mesure de nous poser la question de savoir pourquoi cet état de choses. Parce que si nous analysons les Écritures et que nous voyons Dieu dans sa volonté, normalement l'homme sur cette terre ne devrait pas être ce que nous sommes en train de voir. Parce que l'homme aujourd'hui est au chaos, au bas de l'échelle. Donc, chers amis, chères sœurs, chers frères, nous qui prenons le nom de Jésus-Christ, pourquoi? Pourquoi nous prenons le nom de Jésus-Christ? Derrière ce nom, qu'est-ce qui est caché ou qu'est-ce qui nous a été promis? Derrière ce nom Jésus-Christ, qu'est-ce qui était caché et qu'est-ce qui nous a été promis? La promesse que Jésus-même avait rappelée à Pierre de nous donner les 12 trônes d'Israël et qu'au dernier moment, nous puissions les juger. Autrement dit, Dieu nous a établi juge et au dernier moment, au dernier jour, ceux qui vont transgresser la parole de Dieu seront jugés par les très saints que nous sommes.
2: Amen.
3: Amen.
0: Parce que lui-même a dit que ce jugement va commencer à partir de son sanctuaire.
3: Amen.
0: Alléluia.
2: Amen.
0: Écoutons.
2: Matthieu 19, à partir de verset 27. Pierre prenant alors la parole lui dit, « Voici, nous avons tout quitté et nous t'avons suivi. Qu'en sera-t-il pour nous ?» Jésus leur répondit, « Je vous le dis en vérité, quand le Fils de l'homme, au renouvellement de toutes choses, sera assis sur le trône de sa gloire, vous qui m'avez suivi, vous serez de même assis sur 12 trônes et vous jugerez les 12 tribus d'Israël. Et quiconque aura quitté à cause de mon nom, ses frères ou sa soeur ou son père ou sa mère ou sa femme ou ses enfants ou ses terres ou sa maison recevra le centuple et héritera la vie éternelle.
0: Amen.
1: Amen. Amen.
0: Et héritera la vie éternelle.
3: Amen.
0: Autrement dit, suivre Jésus, nous sommes en train de comprendre tous les avantages qui s'y trouvent, tous les avantages promis, tous les avantages qui nous attendent. C'est pourquoi, mon frère, ma sœur, à l'heure d'aujourd'hui, je te convie à rechercher ce Jésus seul, à t'accrocher à lui et à chercher à comprendre ce pourquoi il t'a appelé. Parce que à l'heure d'aujourd'hui, c'est là où le bât blesse. C'est là où l'homme a des difficultés avant de rentrer en possession des promesses. Il y a un enseignement ici que Jésus avait donné tout à l'heure. Vous qui m'avez suivi, dans ce groupe de mots, vous qui m'avez suivi, il y a beaucoup de choses qui s'y cachent. Comment suivre Jésus? Vous ne pouvez jamais suivre quelqu'un sans l'avoir connu au préalable. Vous ne pouvez pas suivre quelqu'un sans avoir connu ce qu'il fait. Vous ne pouvez pas suivre quelqu'un sans emboîter ses pas, sans mettre vos pas dans ses pas. Vous ne pouvez jamais suivre quelqu'un sans prendre sa direction. Vous ne pouvez pas suivre quelqu'un sans aller dans le même sens avec lui. Alors, Jésus-Christ nous demande quoi? Jésus-Christ nous appelle et nous demande quoi? Parce que lorsque vous n'avez pas la bonne compréhension de sa parole, forcément, le diable sera votre ami. Nous allons le lire dans le livre de Matthieu 13 rapidement et vous allez comprendre. Celui qui est appelé par le Seigneur Jésus et qui ne comprend pas tout ce qui est enseigné, qui ne comprend pas tout ce qui est semé en lui comme talent, qui ne comprend pas tout ce qui a été mis en lui comme semence, celui-là forcément ne peut pas quitter le diable. Quitter le diable n'est pas à coup de requête.
1: Amen.
0: Quitter le diable, ce n'est pas à coup de prière. Le diable ne fuit jamais quelqu'un parce qu'il prie beaucoup. Le diable ne quitte jamais quelqu'un parce qu'il crie beaucoup dans la nuit ou bien parce qu'il invoque le feu. Le diable arrive à vous quitter lorsque vous avez la bonne compréhension et la compréhension profonde des Écritures. Jésus lui-même était témoin.
1: Amen.
0: De ce que je suis en train de vous dire. Mais avant, nous allons voir dans le livre de Matthieu 13 ce que la parole en a dit.
2: Matthieu 13, à partir du verset 1er. Ce même jour, Jésus sortit de la maison et s'assit au bord de la mer. Une grande foule s'étant assemblée auprès de lui, il monta dans une barque et il s'assit. Toute la foule se tenait sur le rivage. Il leur parla en parabole sur beaucoup de choses et il dit, un semeur sortit pour semer.
0: Amen.
2: Amen.
0: Il leur parla beaucoup en parabole. Il leur parla beaucoup en parabole. C'est des enseignements qu'il donnait. Beaucoup sont sortis pour venir écouter le message, pour venir écouter les enseignements. Alléluia.
2: Amen.
0: Vas-y.
2: Un semeur sortit pour semer. Quand il semait, une partie de la semence tomba le long du chemin. Les oiseaux vinrent et la mangèrent. Une autre partie tomba dans les endroits pierreux où elle n'avait pas beaucoup de terre. Elle leva aussitôt parce qu'elle ne trouva pas un sol profond. Mais un semeur sortit pour semer. Quand il semait, une partie de la semence tomba le long du chemin. Les oiseaux vinrent et la mangèrent. Une autre partie tomba dans les endroits pierreux où elle n'avait pas beaucoup de terre. Elle leva aussitôt parce qu'elle ne trouva pas un sol profond. Un semeur sortit pour semer. Quand il semait, une partie de la semence tomba le long du chemin. Les oiseaux vinrent et la mangèrent. Une autre partie tomba dans les endroits pierreux où elle n'avait pas beaucoup de terre. Elle leva aussitôt parce qu'elle ne trouva pas un sol profond. Quand il semait, une partie de la semence tomba le long du chemin. Les oiseaux vinrent et la mangèrent. Une autre partie tomba dans les endroits pierreux où elle n'avait pas beaucoup de terre. Elle leva aussitôt parce qu'elle ne trouva pas un sol profond.
0: Mais pierreux, une autre partie tomba dans des endroits touffus, saisis par les zèbres. Et la quatrième semence est tombée dans la bonne terre.
2: Amen.
0: Chers amis, ces enseignements nous interpellent. Et nous demande beaucoup de réflexion. Parce qu'une chose est de venir à Jésus. L'autre chose qui suit directement est de chercher à comprendre pourquoi nous sommes venus à lui. Et l'autre qui est aussi plus important, c'est de réussir obligatoirement.
2: Amen.
0: Parce qu'un peuple choisi par l'Éternel Dieu des armées, qui au bout du rouleau échoue, un peuple qui perd toutes les rétributions. Un peuple qui échoue dans sa génération. Un peuple qui échoue en son temps ne pourra jamais bénéficier de toutes les promesses que Dieu nous a faites.
2: Amen.
0: C'est lorsque vous n'échouez pas, c'est lorsque vous réussissez que vous serez gratifié. Alléluia.
1: Amen.
0: Les enfants d'Israël ont échoué.

a réussi à céder à la terre de Canaan. Aaron a échoué. Il n'a pas réussi à céder à la terre de Canaan, ni à la vie éternelle. Parce qu'aujourd'hui, après avoir commis l'idolâtrie, le veau d'or,

0: et bien réussir. Alléluia. Nous
1: Amen.
0: allons prendre seulement l'exemple, le premier exemple. Le premier exemple où les semences sont tombées le long du chemin. Qu'est-ce que cela va vouloir dire? Alléluia.
1: Amen.
0: Vas-y.
1: Matthieu 13, à partir du verset 18. Vous donc écoutez ce que signifie la parabole du semeur. Lorsqu'un homme écoute la parole du royaume et ne la comprend pas, le malin vient et enlève ce qui a été semé dans son cœur.
0: Lorsqu'un homme écoute les paroles du royaume et ne la comprend pas, reprends-moi la partie là.
1: Verset 19, Matthieu 13. Lorsqu'un homme écoute la parole du royaume
0: Lorsqu'un homme écoute la parole du royaume
1: et ne la comprend pas,
0: et ne la comprend pas.
1: le malin vient et enlève ce qui a été semé dans son cœur.
0: Amen.
1: Amen.
0: Mon peuple périt, faute de connaissance. Lorsqu'un enfant de Dieu, lorsqu'un appelé de Dieu écoute la parole du royaume et ne la comprend pas, la mauvaise compréhension. Lorsque vous avez une mauvaise compréhension de la parole, lorsque après avoir écouté la parole, vous ne la comprenez pas, Satan ne peut jamais vous abandonner, il est toujours collé à vous. Comme il s'est collé à Job. Job qui ne savait pas comment prier le matin. Job qui s'accusait, lui et ses enfants. C'est pourquoi Satan s'est accroché à lui pour venir toujours dans le temple. Lorsque vous écoutez la parole et que vous ne la comprenez pas, le malin vient. Le malin ici, c'est Satan. Il vient. Ça veut dire que la mauvaise compréhension de la parole lui donne accès dans la vie de l'homme jusqu'à aller lui enlever tout ce qui a été semé en lui. Alors que la parole de Dieu semée en nous représente la puissance de Dieu,
1: Amen.
0: représente la vie,
1: Amen.
0: représente le retour de solutions à nos problèmes.
2: Amen.
0: Autrement dit, lorsque la parole est semée en vous, lorsque nous écoutons la parole, avant que Satan ne nous fuit, nous devons faire tout possible pour la connaître, pour la comprendre, et c'est à partir de cette compréhension que la parole demeure en nous.
2: Amen.
0: Si la parole, après avoir entendu, ne demeure pas en nous, nous nous rendons toujours vulnérables et Satan va avoir toujours raison de nous. Donc c'est pour dire quoi? Ce n'est pas la requête ou bien ce n'est pas ou bien ce n'est pas à coup de requête que Satan fuit. Satan fuit à partir de quand? Satan abandonne l'homme à partir de quand? À partir de la compréhension profonde que vous avez de la parole de Dieu. C'est la compréhension qui fait fuir Satan. Alléluia.
1: Amen.
0: C'est pourquoi le livre de Jean 8, verset 35 dit, vous connaîtrez la vérité et la vérité vous affranchira.
1: Amen.
0: La vérité, c'est Jésus-Christ.
1: Amen.
0: La vérité, c'est la parole de Dieu.
1: Amen.
0: Lis-moi ça.
1: Jean 8, verset 32 et verset 36. Vous connaîtrez la vérité et la vérité vous affranchira.
0: Vous connaîtrez la vérité. Vous comprendrez la parole, vous connaîtrez la parole, et lorsqu'elle va demeurer en vous, elle va vous affranchir.
1: Amen.
0: Personne n'est affranchi dans ce monde à coup de requête, ou bien personne n'est affranchi dans ce monde parce qu'un pasteur aurait prié pour lui, parce qu'un prophète aurait prié pour lui. Je ne suis pas en train de refuser la prière. La prière est recommandée, recommandable.
1: Amen.
0: Mais ce qui détruit Satan, ce qui le met à nu, ce qui le met en débandade, c'est lorsque vous avez la compréhension profonde pour la parole ou sur la parole. Alléluia.
1: Amen.
0: Vous connaîtrez la vérité et la vérité vous affranchira. Vas-y.
1: Si donc le Fils vous affranchit, vous serez réellement libre.
0: Si donc le Fils vous affranchit, vous serez réellement libre. Si
2: Amen.
0: donc la parole demeure en vous, parce que le Fils, c'est la parole.
1: Amen.
0: Si donc la parole demeure en vous, alléluia,
1: Amen.
0: vous serez réellement libre.
2: Amen.
0: Alléluia.
2: Amen.
0: Donc, chers amis, chers frères, vous devez savoir ce qui nous attend. Jésus aussi en son temps, s'il n'avait pas la compréhension profonde de la parole, alors que lui-même était la parole, s'il

0: était par la parole, Satan allait toujours le dominer. C'est pourquoi toi qui m'écoutes, après avoir répondu à l'appel de Dieu, tu dois savoir que tu dois craindre Dieu, te soumettre à Dieu pour devenir la parole. Parce que celui qui ne se soumet pas à Dieu ne peut pas avoir la même couleur avec la parole. Lorsque Dieu vous appelle, vous devez vous laisser transformer par celui-ci pour que vous deveniez la parole. Parce que si vous devenez la parole, Satan va toujours vous fuir. Alléluia.
1: Amen.
0: Mais si vous avez autre couleur que la parole, vous ne pouvez jamais et au grand jamais le dominer. Nous allons voir comment Jésus l'a dominé rapidement.
1: Amen.
0: Revenir aussi comment voir les apôtres aussi dans leur domination et chercher aussi à voir comment, à des moments donnés, il se plaint. Il se plaint pour des cas flagrants, surtout commis par le peuple ignorant. Vas-y.
1: Matthieu 4, à partir du verset 1er. Alors Jésus fut amené par l'Esprit dans le désert pour être tenté par le diable. Après avoir jeûné 40 jours, 40 nuits, il eut faim. Le tentateur s'étant approché lui dit, si tu es fils de Dieu, ordonne que ces pierres deviennent des pains. Jésus répondit, il est écrit, l'homme ne vivra pas de pain seulement, mais de toute parole qui sort de la bouche de Dieu.
0: Alléluia.
1: Amen.
0: Ça, c'est ce que nous appelons la maîtrise de soi-même, la maîtrise de la parole, la maîtrise du verbe. Alléluia.
1: Amen.
0: Quand nous voyons la proposition de Satan ici, c'est pour le détruire rapidement. Parce que Jésus est la pierre.
1: Amen.
0: Se transformer en du pierre, se transformer en du pierre, en du pain. Se transformer en du pain, mais c'est normal et c'est pas impossible. Mais se transformer en du pain, une pierre qui va se transformer en du pain pour devant le diable, ordonné aussi par le diable, mais prend le symbole d'adoration. Parce que si c'est sous cette ordonnance que Jésus s'est transformé en du pain, ça veut dire que c'est Satan qui a donné l'ordre. Alléluia. Mais
1: Amen.
0: rapidement, il a compris. Et il a compris, il a donné notre enseignement. L'homme ne vivra pas seulement du pain, mais de toute parole qui sort de la bouche de Dieu. Et c'est ce qui est normal. Parce que la parole qui sort de la bouche de Dieu devient de la nourriture pour notre âme.
1: Amen.
0: Alléluia. Et
1: Amen.
0: c'est la nourriture spirituelle qui ramène notre âme de la mort à la vie.
1: Amen.
0: C'est de cette nourriture dont notre âme a besoin pour revenir à la vie.
1: Amen.
0: Alléluia.
1: Amen.
0: Et c'est le souffle de vie que Dieu avait donné à Adam et Ève. C'est le souffle de vie que Dieu avait soufflé dans leurs narines. Alléluia.
1: Amen.
0: Donc l'homme ne vivra pas seulement du pain, mais de toute parole qui sort de la bouche de Dieu.
1: Amen.
0: Alléluia.
1: Amen.
0: Vas-y.
1: Le diable le transporta dans la ville sainte, le plaça sur le haut du temple et lui dit, si tu es fils de Dieu, jette-toi en bas, car il est écrit, il donnera des ordres à ses anges à ton sujet. Et ils te porteront sur les mains, de peur que ton pied ne heurte contre une pierre. Jésus lui dit, il est aussi écrit, tu ne tenteras point le Seigneur ton Dieu.
0: Tu ne tenteras point le Seigneur ton Dieu. On ne tente pas son Seigneur.
1: Amen.
0: On ne tente pas la puissance créatrice que la parole a semée en nous.
1: Amen.
0: Alléluia.
1: Amen.
0: On ne tente pas le Seigneur.
2: Amen.
0: Alléluia.
1: Amen.
0: Vas-y.
1: Le diable le transporta encore sur une montagne très élevée, lui montra tous les royaumes du monde et leur gloire. Et lui dit, je te donnerai toutes ces choses si tu te prosternes et m'adores. Jésus lui dit, retire-toi, Satan, car il est écrit, tu adoreras le Seigneur ton Dieu et tu le serviras lui seul.
2: Amen.
1: Alors, le diable le laissa.
0: Le diable le laissa.
2: Amen.
0: Alléluia.
1: Amen.
0: Le diable le laissa.
1: Amen.
0: Ça veut dire qu'il a gagné le diable. À cause de quoi? À cause de la compréhension profonde de la parole. Le diable le laissa. Et le départ du diable va occasionner quoi? Le retour des anges pour venir le servir.
1: Amen.
0: Alléluia.
1: Amen.
0: Autrement dit, ces anges viendront lui donner tout ce dont il aura besoin.
1: Amen.
0: Alléluia, vas-y.
2: Amen.
1: Alors le diable le laissa. Et voici, des anges vinrent auprès de Jésus et le servirent.
0: Les anges
2: Amen.
0: viennent auprès de Jésus et le servent.
2: Amen.
0: C'est comme ça l'enfant de Dieu doit s'établir ici Jésus, il est un redouté redoutable qui a fait fuir le diable en quelques secondes. Alléluia.
1: Amen.
0: Il n'a pas utilisé de goudin, il n'a pas utilisé de coupe-coupe, il n'a pas utilisé de fusil, il n'a rien, il est resté les mains vides, mais de par sa compréhension, il a chassé le diable. Et le diable va le fuir durant toute la mission.
1: Amen.
0: Amen.
1: Amen.
0: Plus tard, le diable va encore se prosterner devant lui. Parce que pour chasser les démons, les esprits impurs, le diable va se prosterner devant lui et va lui donner l'autorisation de gagner les pourceaux, de rentrer dans les pourceaux. Alléluia.
1: Amen.
0: Donc, c'est pour dire quoi? C'est pour dire que notre modèle qui est devant nous, le modèle Jésus-Christ, doit être lu à chaque instant, doit être visualisé à chaque instant, doit être notre boussole. Parce que sans avoir pris exemple sur lui, ne pourrions jamais réussir. Alléluia.
2: Amen.
0: Donc, ce que nous sommes en train de dire, c'est la compréhension de la parole. Qui est Jésus? Qu'est-ce qu'il nous enseigne? Qu'est-ce qu'il nous demande de faire? Après nous avoir appelés, qu'est-ce qu'il nous demande de faire? Nous allons lire Matthieu 11 d'abord pour poser le problème et chercher à aller de l'avant.
1: Amen.
0: Alléluia.
2: Amen.
0: En ces temps-ci, il nous demande de faire quoi? Vas-y.
1: Matthieu 11, à partir de verset 28. Venez à moi, vous tous qui êtes fatigués et chargés, et je vous donnerai du repos. Prenez mon joug sur vous et recevez mes instructions, car je suis doux et humble de cœur.
0: Amen.
1: Amen.
0: Alléluia.
1: Amen.
0: Reprenons la lecture.
1: Matthieu 11, à partir de verset 28. Venez à moi.
0: Venez.
1: Vous tous qui êtes fatigués et chargés.
0: Vous tous qui êtes fatigués et chargés.
1: Et je vous donnerai du repos.
0: Je vous donnerai du repos veut dire je vais vous décharger.
1: Amen.
0: C'est quoi ce déchargement? Nous étions pécheurs. Tous ont péché et sont privés de la gloire de Dieu. Maintenant, en Jésus-Christ, où nous serons déchargés, tous seront justifiés par le moyen de la rédemption que Dieu a mis en Jésus-Christ.
1: Amen.
0: C'est comme ça qu'il nous a déchargés. Venez à moi, vous tous qui êtes chargés, fatigués, et je vous donnerai du repos. Autrement dit, il nous a déchargés. Et le repos que nous avons ici tout de suite, c'est un repos qui nous confère la sainteté.
1: Amen.
0: C'est un repos qui nous confère la justification.
1: Amen.
0: Parce qu'en Jésus-Christ, nous ne sommes plus pécheurs. En lui, nous sommes saints et très saints.
1: Amen.
0: Alléluia.
2: Amen.
0: C'est à partir de là que nous pourrions bénéficier de sa paix. Je vous donne la paix, je vous laisse ma paix. Je ne la donne pas comme le monde donne, que votre cœur ne se trouble et ne s'alarme point.
1: Amen.
0: Alléluia.
1: Amen.
0: Ça veut dire que nous avons dans un premier temps un grand repos qui va nous permettre de vivre mieux sur le plan social entre nous ici sur cette terre. Alléluia.
1: Amen.
0: C'est pourquoi souvent je te dis, quand Dieu appelle, il ne maudit pas, mais Dieu bénit toujours.
1: Amen.
0: C'est à toi de commencer par diagnostiquer ta vie, de commencer par te jauger, pour comprendre si véritablement cette paix laissée par Jésus-Christ avait vu le jour quand même dans ta vie. Si cette paix, jusqu'alors nous sommes, est absente, tu dois savoir que tu n'as pas encore adoré Dieu, malgré que tu prônes le nom Jésus-Christ, bien sûr. Alléluia.
2: Amen.
0: Tu dois savoir que tu n'as pas encore vu Dieu parce que avant d'adorer Dieu, vous devez le voir.
1: Amen.
0: Alléluia.
1: Amen.
0: Oui, vas-y.
1: Prenez mon joug sur vous et recevez mes instructions.
0: Prenez mon joug sur vous et recevez mes instructions.
1: Car je suis doux et humble de cœur.
0: Je suis doux et humble de cœur.
1: Et vous trouverez du repos pour vos âmes.
0: Et vous trouverez du repos pour vos âmes.
1: Amen.
0: Le premier repos a été accordé dans la chair parce qu'il nous a déchargés de nos péchés. Le second repos maintenant est accordé à notre âme parce que désormais, elle sera prospère.
1: Amen.
0: Alléluia.
1: Amen.
0: Et si elle est prospère, ça veut dire que dans la chair aussi, nous serons aussi prospères.
1: Amen.
0: Alléluia.
1: Amen.
0: Donc, mon frère, lis-moi ça rapidement.
1: 3 Jean, verset 2. Bien-aimé, je souhaite que tu prospères à tous égards et sois en bonne santé, comme prospère l'état de ton âme. Amen.
2: Amen.
0: Comme prospère l'état de ton âme.
1: Amen.
0: Alléluia.
1: Amen.
0: Donc la grande question aujourd'hui, c'est de comprendre ce que Jésus-Christ est venu faire. Lui-même, dans la prière sacerdotale, dans le livre de Jean 17, alléluia,
1: Amen.
0: A laissé au dernier moment de sa vie certains mots saillants, certains mots clés que nous allons étudier à comprendre. Parce que nous sommes un peuple qui, coûte que coûte, veut réussir, coûte que coûte, ne veut pas échouer.
2: Amen.
0: Alléluia.
2: Amen.
0: Si toi tu veux échouer, moi je ne veux pas échouer. C'est pourquoi nous sommes en train de fouiller de fond en comble pour comprendre et savoir ce que les Écritures nous disent.
2: Amen.
0: Alléluia, vas-y. Amen.
1: Jean 17, à partir du verset 1er. Après avoir ainsi parlé, Jésus leva les yeux au ciel et dit, « Père, l'heure est venue. Glorifie ton Fils, afin que ton Fils te glorifie, selon que tu lui as donné pouvoir sur toute chair, afin qu'il accorde la vie éternelle à tout ce que tu lui as donné. Or, la vie éternelle, c'est qu'ils te connaissent, toi le seul vrai Dieu, et celui que tu as envoyé, Jésus-Christ. Je t'ai glorifié sur la terre. »
0: La vie éternelle, c'est qu'ils te connaissent, toi le seul vrai Dieu, et celui que tu as envoyé, Jésus-Christ. La vie éternelle, c'est ce que nous tous, nous cherchons. Nous voulons tous vivre mieux. Nous voulons tous vivre et ne jamais mourir. Nous voulons tous rester et demeurer immortels. Et d'ailleurs même, le thème de ce mois nous interpelle. Le thème de ce mois nous en parle beaucoup. Maintenant, la vie éternelle, définie ici par Jésus-Christ, amen,
2: amen,
0: n'est pas comprise par le commun des mortels. La vie éternelle, c'est qu'ils te connaissent.
2: Amen.
0: Toi, le seul vrai Dieu, et celui que tu as envoyé, Jésus-Christ.
3: Amen.
0: Amen.
2: Amen.
0: Vas-y.
1: Je t'ai glorifié sur la terre. J'ai achevé l'œuvre que tu m'as donnée à faire. Et maintenant, toi, Père, glorifie-moi auprès de toi-même de la gloire que j'avais auprès de toi avant que le monde fût.
0: Amen.
2: Amen.
0: Glorifie-moi de la gloire que j'avais auprès de toi avant que le monde fût. Pourquoi il réclame la gloire? Est-ce que cette gloire lui sera donnée? Alléluia.
2: Amen.
0: Si éventuellement il n'a pas échoué, s'il n'a pas échoué dans sa mission, la gloire lui sera donnée d'office. Mais si il a échoué ou s'il a échoué dans sa mission, la gloire ne lui sera jamais donnée. On va voir si il a échoué dans sa mission ou bien il a réussi dans sa mission. Vas-y.
1: Je t'ai glorifié sur la terre.
0: J'étais glorifié sur la terre.
1: J'ai achevé l'œuvre que tu m'as donnée.
0: J'ai achevé l'œuvre.
3: Amen.
0: Chers amis, une fois encore, la parole s'adresse à vous et s'adresse à nous.
2: Amen.
0: J'ai achevé l'œuvre. Il n'y a rien qui soit resté encore sur le tapis. C'est comme Dieu lui-même à l'entame, au moment où il avait créé tout, depuis le premier jour jusqu'au sixième jour. Le septième jour, il dit, j'ai achevé tout ce que je me suis donné comme œuvre à accomplir. Vas-y.
1: Genèse 2, verset 1 à 3. Ainsi fut achevé les cieux et la terre et toute leur armée. Dieu acheva au septième jour son œuvre qu'il avait faite. Et il se reposa au septième jour de toute son œuvre qu'il avait faite.
0: Amen.
2: Amen. Amen.
0: Dieu se reposa le septième jour. Alléluia.
2: Amen.
0: Il a achevé l'œuvre. Donc, nous devons savoir c'est quoi l'œuvre de Dieu. C'est quoi, nous sommes à quel niveau dans l'œuvre et comment l'achever. Ici, lui-même a dit, j'ai achevé l'œuvre. Pierre plus tard et Paul aussi plus tard dira, oui, la couronne de justice m'est réservée. J'ai combattu le bon combat. Alléluia.
2: Amen.
0: Donc toi aussi, pour réussir, alléluia,
3: amen,
0: réussir dans tes entreprises, tu dois savoir comment réussir aussi dans l'œuvre de Dieu. Alléluia.
3: Amen.
0: Parce que si tu ne réussis pas l'œuvre de Dieu, la réussite, l'échec va te rattraper rapidement. Alléluia.
2: Amen.
0: Il dit, j'ai fait connaître ton nom aux hommes que tu m'as donné du milieu du monde. Il y a dans l'œuvre de Dieu, il y a un aspect que vous n'allez jamais oublier. L'aspect d'adoration. L'adoration est la chose primordiale pour Dieu dans chaque vie.
2: Amen.
0: Lorsque Dieu vous appelle, vous devez savoir que dans un premier temps, vous devez être vrai adorateur. Et dans un second temps, vous devez faire tout possible pour restaurer l'adoration de Dieu dans chaque vie. Si vous ne le faites pas, ça veut dire que vous ne connaissez pas la mission. C'est ce que Jésus a fait. C'est ce que Jésus a fait. Il a fait restaurer l'adoration de Dieu dans chaque vie. dans chaque vie de ses apôtres, il a fait restaurer l'adoration.
1: Amen.
0: Alléluia.
1: Amen.
0: Vas-y.
1: J'ai fait connaître ton nom aux hommes que tu m'as donné du milieu du monde. Ils étaient à toi et tu me les as donnés. Et ils ont gardé ta parole.
0: Ils ont gardé ta parole. Ça veut dire que la parole a été enseignée suffisamment. Oui.
1: Maintenant, ils ont connu que tout ce que tu m'as donné vient de toi. Car je leur ai donné les paroles que tu m'as données. Et ils les ont reçues. Et ils ont vraiment connu que je suis sorti de toi. Et ils ont cru que tu m'as envoyé. C'est pour eux que je prie. Je ne prie pas pour le monde, mais pour ceux que tu m'as donnés, parce qu'ils sont à toi. Et tout ce qui est à moi est à toi, et ce qui est à toi est à moi, et je suis glorifié en eux.
0: Amen.
1: Amen.
0: Quand vous suivez Jésus ici, vous allez voir qu'il est fier de tout ce qui a été fait. Il est fier pour rendre compte. Parce que après ce compte rendu, il va monter sur la croix pour accomplir le reste. Parce que forcément, il doit verser le sang. Alléluia.
1: Amen.
0: Amen. Toi qui m'écoutes, demande à celui qui est à côté de toi, que fais-tu en ce moment même?
2: Que
1: Que fais-tu
2: fais-tu
1: en
2: en
1: ce
2: ce
1: moment
2: moment
1: même?
2: même?
0: Que fais-tu pour réussir?
1: Que fais-tu pour réussir?
0: Alléluia.
1: Amen.
0: Nous allons lire le livre de Josué 1. Josué 1, à partir du verset 1er jusqu'au verset 9,
1: Amen.
0: pour voir le conseil que Dieu lui-même a donné à Josué après le départ de son maître Moïse.
1: Amen.
0: Alléluia.
1: Amen.
0: Josué 1, à partir du verset 1er.
1: Josué 1 à partir du verset 1er. Après la mort de Moïse, serviteur de l'Éternel, l'Éternel dit à Josué, fils de Noun, serviteur de Moïse, Moïse, mon serviteur, est mort. Maintenant, lève-toi, passe au Jourdain, toi et tout ce peuple, pour entrer dans le pays que je donne aux enfants d'Israël. Tout lieu que foulera la plante de votre pied, je vous le donne, comme je l'ai dit à Moïse. Vous aurez pour territoire depuis le désert et le Liban jusqu'au grand fleuve, le fleuve de l'Euphrate, tout le pays des Éthiens jusqu'à la grande mer vers le soleil couchant. Nul ne tiendra devant toi tant que tu vivras.
0: Nul ne tiendra devant toi tant que tu vivras.
2: Amen.
1: Je serai avec toi comme j'ai été avec Moïse. Je ne te délaisserai point et je ne t'abandonnerai point. Fortifie-toi et prends courage, car c'est toi qui mettras ce peuple en possession du pays que j'ai juré à leur père de leur donner.
0: C'est toi qui mettras ce peuple en possession du pays que j'ai juré à leur père de leur donner.
1: Amen.
0: Alléluia.
1: Amen.
0: Oui.
1: Fortifie-toi seulement et aie bon courage en agissant fidèlement selon toute la loi que Moïse, mon serviteur, t'a prescrite.
0: En agissant fidèlement selon la loi que mon serviteur Moïse t'avait prescrite, en agissant fidèlement selon toutes les paroles de la Bible, en agissant fidèlement selon la compréhension que je te donne aujourd'hui,
1: Amen.
0: pour agir fidèlement,
1: Amen.
0: conformément à tout ce que la parole va t'enseigner. Oui, vas-y.
1: Ne t'en détourne ni à droite ni à gauche.
0: Ne t'en détourne ni à droite. Ça veut dire quoi? Ne t'en détourne ni à droite ni à gauche. Si tu t'en détournes à gauche, ça veut dire que tu as mal compris. Si tu t'en détournes à droite, ça veut dire que tu as mal compris. Alléluia. Ni
1: Amen.
0: à gauche ni à droite doit t'amener à rester dans la bonne compréhension.
1: Amen.
0: Alléluia.
1: Amen.
0: La bonne compréhension, la compréhension qui donne la paix. Vas-y.
1: Ne t'en détourne ni à droite ni à gauche afin de réussir dans tout ce que tu entreprendras.
0: Afin de réussir dans tout ce que tu entreprendras.
1: Amen. Que ce livre de la loi ne s'éloigne point de ta bouche. Médite le jour et nuit pour agir fidèlement selon tout ce qui y est écrit.
0: Alléluia.
1: Amen.
0: Que ce livre de la loi ne s'éloigne point de ta bouche. Que ce livre de la loi ne s'éloigne point de ta bouche. Médite le jour et nuit. Alléluia. Afin
1: Amen.
0: de réussir dans tes entreprises. Alléluia.
1: Amen.
0: Oui.
1: Pour agir fidèlement selon tout ce qui est écrit.
0: Pour agir fidèlement selon tout ce qui est écrit.
1: Car c'est alors que tu auras du succès dans tes entreprises.
0: Oui.
1: C'est alors que tu réussiras.
0: C'est alors que tu réussiras. Nous allons lire un peuple. Un peuple au temps d'Ézéchiel. Alléluia.
1: Amen.
0: Parce que nous aussi aujourd'hui, nous sommes un peuple. Nous allons lire ces exemples pour voir comment nous aussi nous allons marcher. Le peuple au temps d'Ézéchiel. Ensemble, nous allons le lire pour voir si véritablement ce peuple a réussi. Si ce peuple a réussi, nous allons chercher aussi à comprendre ses rétributions. Mais s'il n'a pas réussi, nous allons chercher aussi à comprendre ses conséquences. Parce que un peuple qui ne réussit pas forcément doit avoir des conséquences. Amen.
1: Amen.
0: Un peuple qui réussit doit aussi avoir des rétributions. Alléluia.
1: Amen.
0: Alléluia.
1: Amen.
0: Vas-y.
1: Ézéchiel 8, à partir de verset 1er. La sixième année, le cinquième jour du sixième mois, comme j'étais assis dans ma maison et que les anciens de Juda étaient assis devant moi, la main du Seigneur de l'Éternel tomba sur moi. Je regardais et voici, c'était une figure ayant l'aspect d'un homme. Depuis sa raie en bas, c'était du feu. Et depuis sa raie en haut, c'était quelque chose d'éclatant comme de l'airain poli. Il étendit une forme de main et me saisit par les cheveux de la tête. L'esprit m'enleva entre la terre et le ciel et me transporta dans des visions divines à Jérusalem, à l'entrée de la porte intérieure du côté du septentrion, où était l'idole de la jalousie qui incite la jalousie de l'Éternel.
0: Amen.
1: Amen.
0: Chers amis, je vais récapituler rapidement ce que nous venons de lire pour te permettre de comprendre. Alléluia.
1: Amen.
0: Je vais rapidement récapituler. Le prophète Ézéchiel avait des gens autour de lui, à partir des hommes de renom jusqu'au peuple. Mais il y a une abomination qui a gangréné le peuple. Si bien qu'à un moment donné, le peuple n'évoluait pas. Tout ce que Dieu recommandait, tout ce que Dieu enseignait, n'était pas suivi et n'était pas accepté, n'était pas craint. Autrement dit, Dieu n'était pas craint. Mais le prophète Ézéchiel ne le savait pas. Et dans le sixième mois, qui est le mois d'Eloul, bien sûr, parce que nous sommes dans ce mois même,
1: Amen.
0: nous sommes actuellement dans le sixième mois, selon le livre de Néhémie 6, verset 15.
1: Amen.
0: Le mois d'Eloul. Alléluia.
1: Amen.
0: En ce même mois, Dieu s'est approché de lui et Dieu l'a élevé. Dieu l'a touché parce que Dieu veut lui révéler beaucoup de choses. Et je vous le dis en passage, le mois d'Eloul, c'est un mois de révélation.
1: Amen.
0: Un mois où Dieu se révèle beaucoup à son peuple.
1: Amen.
0: Un mois où Dieu révèle ce qui est dans le noir, ce qui est tapis dans le noir à son peuple. Un mois où l'ennemi aussi va avoir beaucoup de problèmes. Un mois dans lequel ceux qui ne connaissent pas Dieu souffrent, gémissent parce que les fléaux s'abattent sur eux. Alléluia.
1: Amen.
0: Donc Dieu s'est approché d'Ézéchiel et l'a enlevé. La parole dit, une main a touché mon cheveu. Le rebord, on a parti là.
1: Étendit une forme de main et me saisit par les cheveux de la tête.
0: Il étendit une forme de main et me saisit par les cheveux de la tête.
1: L'esprit m'enleva entre la terre et le ciel
0: L'esprit m'enleva entre la terre et le ciel.
1: et me transporta dans des visions divines à Jérusalem, à l'entrée de la porte intérieure du côté du septentrion.
0: Alléluia.
1: Amen.
0: Ézéchiel était dans sa maison. Quand Dieu est venu le chercher, et dans sa maison, depuis sa maison, Dieu a commencé par lui montrer ce qui se passait à Jérusalem, ce qui était caché dans le noir. Et l'Esprit l'a enlevé, l'a retiré de la terre, l'a fait décoller de la terre. Pourquoi ce décollage? Ce décollage explique quoi sur le plan spirituel? Ce décollage explique le retrait de Ézéchiel du monde. Parce que la terre, ce n'est pas la masse opaque sur laquelle nous mettons les pieds. La terre ici prend le symbole du monde. Autrement dit, le soulever de la terre pour que ses pieds ne touchent pas le sol veut dire il a été retiré du monde. Il a été retiré de ce monde. Parce que si Dieu ne le retirait pas du monde, il ne pourra pas comprendre la vision qui lui sera révélée.
1: Amen.
0: Parce que la vision est fortement spirituelle. Mais
1: Amen.
0: la terre est aussi fortement charnelle.
1: Amen.
0: Donc Dieu ne peut pas le laisser sur la terre. Amen. Ne
1: Amen.
0: peut pas le laisser dans la chair pour lui montrer, pour lui révéler beaucoup de choses. Parce que ce que Dieu veut lui révéler ici, c'est des plaintes. Dieu veut se plaindre. à son prophète Ézéchiel. Dieu veut lui montrer les exactions que commettent les enfants d'Israël. Alléluia.
2: Amen.
0: C'est pourquoi, quand il est venu vers lui, il a retiré du monde pour lui expliquer véritablement ce qui se passe comme abomination à Jérusalem. Amen.
1: Amen.
0: Vas-y.
1: Et voici, la gloire du Dieu d'Israël était là, telle que je l'avais vue en vision dans la vallée. Il me dit, fils de l'homme, lève les yeux du côté du septentrion. Je levai les yeux du côté du septentrion, et voici, cette idole de la jalousie était au septentrion de la porte de l'autel à l'entrée.
0: Alléluia.
1: Amen.
0: Il dit, fils de l'homme, ma gloire était là, la gloire du Dieu d'Israël. Maintenant, il dit, fils de l'homme, lève les yeux du côté du septentrion. J'ai levé les yeux et il y avait cette idole de la jalousie. Cette idole de la jalousie qui incite la jalousie de l'Éternel.
1: Amen.
0: Alléluia.
1: Amen.
0: Idole de la jalousie. Autrement dit, juste à la première entrée, il y a de l'idolâtrie. Il y a une autre adoration totalement hostile, totalement opposée à l'adoration de Dieu. Il ne peut jamais y avoir deux adorations différentes dans le temple de Dieu. Soit c'est Dieu qui est adoré et Dieu demeure dans le sanctuaire.
1: Amen.
0: Soit c'est Satan qui est adoré et Dieu abandonne le sanctuaire. Alléluia.
1: Amen.
0: Donc Dieu a amené Ézéchiel à comprendre et à savoir que l'adoration qui est dans le sanctuaire ici est une adoration hypothéquée, une adoration qui combat contre l'adoration du seul vrai Dieu. Chers amis, lorsque en votre temps, en tant que peuple de Dieu, lorsque l'adoration étrangère ou le feu étranger rentre dans le sanctuaire, vous perdez tous les avantages parce que désormais vous avez échoué. Alléluia.
1: Amen.
0: Lorsque vous permettez au feu étranger de gagner le sanctuaire, vous avez échoué. Les enfants d'Israël ont échoué parce qu'ils ont permis au feu étranger d'accéder au sanctuaire. Ici, la fausse adoration, l'adoration de dimanche, l'adoration romaine est entrée dans le sanctuaire. C'est pourquoi déjà, derrière le portique, Dieu a amené Ézéchiel à identifier la fausse adoration qui donne la mort, la pauvreté, la misère, qui ne donne pas la réussite. Alléluia.
1: Amen.
0: Lorsqu'un peuple comprend ou lorsqu'un peuple ne comprend pas, voilà les conséquences. Un peuple qui ne connaît pas Dieu, un peuple qui ne comprend pas la parole, un peuple qui reçoit les semences le long du chemin, voilà les conséquences qui s'y passent ou voilà les conséquences qui se retrouvent dans ces vies-là. Parce que ici, vous allez constater que le peuple a reçu les semences le long du chemin. Le peuple ne connaît pas Dieu. Alléluia.
1: Amen.
0: Vas-y.
1: Et il me dit, fils de l'homme, vois-tu ce qu'ils font? Les grandes abominations que commettent ici la maison d'Israël, pour que je m'éloigne de mon sanctuaire.
0: Pour que je m'éloigne de mon sanctuaire, vas-y.
1: Mais tu verras encore d'autres grandes abominations. Alors il me conduisit à l'entrée du pavis. Je regardais et voici, il y avait un trou dans le mur. Et il me dit, fils de l'homme, perce la muraille. Je perçais la muraille et voici, il y avait une porte. Et il me dit, entre. Et je vais et voir les méchantes abominations qu'ils commettent ici. J'entrais et je regardais, et voici, il y avait toutes sortes de figures, de reptiles et de bêtes abominables, et toutes les idoles de la maison d'Israël peintes sur la muraille tout autour.
0: Amen. Deuxième étape, il lui a dit, Ézéchiel, perce le mur, parce qu'il y avait un petit trou dans le mur. En perçant le mur, il y a une autre abomination qui dépasse même le premier. Ce qui a été vu premièrement, c'est petite affaire. Il dit, regarde maintenant les méchantes abominations. Autrement dit, à chaque étape, l'abomination devient de plus en plus grande. Cela voudra dire quoi? À chaque étape d'évolution, dans la vision, la connaissance de Dieu devient de plus en plus moins. La connaissance de Dieu n'évolue pas. Parce que là où la connaissance de Dieu évolue, les abominations diminuent.
1: Amen.
0: Mais si la connaissance de Dieu n'évolue pas, alléluia,
1: amen,
0: les abominations s'augmentent. Et si les abominations s'augmentent, l'échec est aussi garanti. Ça veut dire que ce peuple forcément doit échouer. À chaque étape, on va voir si les abominations deviennent de plus en plus grandes ou bien les abominations deviennent de plus en plus petites. Vas-y.
1: 70 hommes des anciens de la maison d'Israël, au milieu desquels était Jazania, fille de Shaphan, se tenaient devant ses idoles, chacun l'encensoir à la main, et il s'éleva une épaisse nuée d'encens.
0: Épaisse nuée d'encens prend le symbole de l'adoration.
1: Amen.
0: Autrement dit, les renoms, ceux qui portent de renom, ceux qui sont convoqués, les anciens et consorts, qui tiennent des réunions à la table avec Ézéchiel, sont tous corrompus, sont tous dedans. Alléluia.
1: Amen.
0: Vas-y.
1: Et il me dit, fils de l'homme, vois-tu ce que font dans les ténèbres les anciens de la maison d'Israël, chacun dans sa chambre, plein de figures, car ils disent, l'Éternel ne nous voit pas, l'Éternel a abandonné le pays.
0: Amen.
1: Amen.
0: Donc, chers amis, vous allez constater que ici, Dieu est en train de se plaindre à Ézéchiel parce qu'à un moment donné, il va déverser sa colère pour détruire le peuple complètement.
1: Amen.
0: Hein?
1: Amen.
0: Mais avant que cela ne soit ainsi, il a appelé son prophète et lui a révélé tout ce qui se passait et qu'il ne comprenait pas. Parce que lui, il était devant le peuple, lui ne savait pas ce qui se passait chacun dans sa maison. Tout ce que chacun faisait dans sa maison, il ne le savait pas. C'est pourquoi Dieu l'a appelé pour venir constater de visu tout ce qui se passait dans le spirituel. Alléluia.
1: Amen.
0: Vas-y.
1: Et il me dit, tu verras encore d'autres grandes abominations qu'ils commettent.
0: Tu verras encore d'autres grandes abominations. Ça veut dire qu'à chaque fois, on parle de grandes abominations aux grandes abominations.
1: Amen.
0: Alléluia. Oui,
1: Amen.
0: Vas-y.
1: Et il me conduisit à l'entrée de la porte de la maison de l'Éternel, du côté du Septentrion. Et voici, il y avait là des femmes assises qui pleuraient à Mouze. Et il me dit, vois-tu, fils de l'homme, tu verras encore d'autres grandes abominations plus grandes que celles-là. Et il me conduisit dans le parvis intérieur de la maison de l'Éternel. Et voici.
0: Amen.
1: Amen.
0: Parvis intérieur veut dire lieu très saint. Nous allons arrêter là aujourd'hui.
1: Amen.
0: Et nous allons y revenir la semaine prochaine pour vous amener à comprendre la volonté de Dieu dans son cœur.
1: Amen.
0: Et lorsque vous vous soumettez à tout ceci, vous serez béni.
2: Amen.
0: Au nom de Jésus.

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